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0: le fondateur.
1: Carte d'identité israélien.
2: Huit heures et demie à Paris, 7h30 à N'Djamena et 6h30 à Abidjan. L'information africaine sur RFI avec Édouard Dupénoat et à la une du journal Le Patrimoine Mondial de l'Humanité qui s'agrandit encore un peu plus en étant Tunisie.
3: Oui, ce sont des maisons presque bleues accrochées à la colline. Le village de Sidi Bou Saïd rejoint la liste de l'UNESCO, mais ça n'est pas qu'une question de jolie architecture. Notre correspondante s'est rendue sur place pour un dossier complet. Le procès de Shahana Takiou, aujourd'hui au Mali, journaliste réputé de la presse malienne. Derrière les barreaux depuis 6 semaines, il est poursuivi pour atteinte au crédit de l'État à travers l'institution judiciaire. L'armée nigérienne, accusée d'une bavure contre des civils qui a fait 7 morts, 2 frappes de drones sur le village de Shinagodrar. Les témoins assurent que le rassemblement visé était une cérémonie funéraire. Au Nigeria, des saisies de drogue toujours plus nombreuses, notamment dans le port de Lagos. Et ce sont presque toutes les familles de stupéfiants qui sont représentées. Et puis la CAN féminine, bien sûr, ouverture royale hier soir pour les Marocaines. Un 4-0 très solide face à des Kenyanes qui, elles, l'étaient beaucoup moins.
2: Après les Médinas des Comores, un autre joyau africain rejoint le patrimoine mondial de l'UNESCO.
3: Le village de Sidi Bou Saïd, donc dans les hauteurs de Tunis, ces ruelles étroites, entre des maisons blanches et des toits bleus qui surplombent la mer. C'est un paysage de carte postale, c'est vrai, les touristes ne s'y trompent pas d'ailleurs. Ils sont des centaines de milliers à s'y presser chaque année. Et Lilia Blaise est allée interroger les habitants et les commerçants de ce lieu, désormais inscrit au patrimoine mondial.
4: Dimanche, en pleine canicule, les touristes se pressent dès le matin dans les ruelles pavées entre les maisons bleues et blanches qui font le charme du village de Sidi Bou Saïd. Béji, un commerçant et un habitant du village, est heureux de pouvoir dire que le patrimoine de Sidi Bou Saïd est désormais inscrit à l'UNESCO.
5: C'est une belle décision qui est importante et symbolique, mais il faut que ça fasse bouger les choses et que nos responsables en profitent pour mettre en avant le village et tirer leur épingle du jeu. Car j'ai déjà entendu que pour les autres sites, parfois, ça ne change rien d'être inscrit au patrimoine mondial de l'UNESCO.
4: Lui attend beaucoup, notamment sur la gestion du surtourisme dans le village qui accueille jusqu'à 1 million de visiteurs par an.
5: Moi, je sens que ce n'est pas le village où j'ai grandi. Il y a du délaissement et de la négligence. Je ne sais pas d'où ça vient, mais j'espère que ça va changer.
4: Ahmed n'est pas au courant du classement, mais ce commerçant du parking où arrivent les bus de touristes se focalise plus sur les travaux d'aménagement promis pour début août afin de sécuriser la colline en cas de forte pluie.
6: Vu qu'on avait dû fermer provisoirement en janvier faute de quarts de touristes à cause des vibrations, là on espère que les travaux vont nous assurer que ça ne se reproduise pas.
4: L'inscription à l'UNESCO garantit une préservation stricte du site et un rayonnement international. Lilia Blaise, Tunis, RFI.
3: Sauf que réduire Sidi Bou Saïd à ses toits bleus et à ses maisons blanches, c'est une erreur, nous explique donc Ali Chérif. Il est galeriste dans ce village et il a fait partie du comité de résidents qui ont travaillé sur ce dossier de candidature. Il nous explique donc que l'UNESCO est allé bien au-delà de la seule architecture des lieux lorsqu'il a choisi d'intégrer le village dans son classement.
7: Le classement ne concerne pas un village statique ou des murs ou des constructions. Bonne partie de la dynamique du classement englobe les traditions du village, la culture du village, l'implication des citoyens dans le village. Donc c'est magnifique de voir les moments phares du village classé patrimoine de l'humanité, comme la Grande Kharja, comme la soirée du Moulet. Tous ces moments-là, toute cette culture, toutes ces traditions, aujourd'hui, ont eu aussi cette reconnaissance. Là, avec cette reconnaissance, avec ce classement, je pense qu'il va y avoir plus de responsabilités, aujourd'hui, la responsabilité doit être partagée. Ce n'est plus seulement la responsabilité de l'État ou bien la responsabilité des résidents. Aujourd'hui, c'est la responsabilité des visiteurs même. Les visiteurs doivent respecter Sidi Bou Saïd, doivent ne pas abuser de Sidi Bou Saïd, doivent savoir l'importance de Sidi Bou Saïd dans l'humanité.
3: Le galeriste Ali Chérif, l'un des artisans donc de ce classement de Sidi Bou Saïd, dans ce dossier réalisé par notre correspondante Lilia Blaise.
2: Le procès du journaliste malien Shahana Takiou s'ouvre aujourd'hui.
3: Et précisément devant le pôle judiciaire spécialisé contre la cybercriminalité. Shahana Takiou, c'est une figure de la presse malienne, directeur du journal 22 septembre. Il est en prison depuis le 8 juin dernier, et cela pour avoir déclaré que la justice malienne contournait le droit de la presse pour emprisonner les journalistes. Le voilà poursuivi pour atteinte au crédit de l'État à travers l'institution judiciaire. David Baché, selon ses proches, Shahana Takiou aborde son procès avec foi et sérénité.
0: Depuis son incarcération il y a un mois et demi, famille et amis ont défilé en nombre pour lui rendre visite. À tous, Shahana Takiou n'a cessé de répéter qu'il avait le moral très haut et que sa foi l'aidait à accepter la situation et à aborder son procès avec sérénité. Début juin, cette figure de la presse nationale avait déploré que les magistrats maliens ignorent superbement la loi sur la presse, se servant de la loi sur la cybercriminalité pour emprisonner des journalistes. C'est précisément ce qui lui est arrivé. Le procureur du pôle anti-cybercriminalité l'a emprisonné dans la foulée et inculpé pour atteinte au crédit de l'État à travers l'institution judiciaire. Fin juin, ses avocats ont demandé la libération provisoire du journaliste, invoquant son état de santé. Le procureur s'y est opposé. Shahana Takiou souffre de diabète et de problèmes cardiovasculaires. Opéré il y a 3 ans, il est soumis à un suivi rigoureux. Notre principale préoccupation, c'est sa santé, confie avec anxiété un membre de sa famille. Une inquiétude partagée par ses confrères. Quant aux conditions d'exercice de leur métier, les journalistes maliens ne se font plus d'illusions. Après l'arrestation de Shahana Takiou, la maison de la presse avait dénoncé une atteinte flagrante et grave à la liberté d'opinion et de presse.
3: Et vous trouverez aussi à ce sujet un article plus complet signé toujours de David Baché sur notre site rfi.fr. 1000 ressortissants ghanéens de plus rapatriés d'Afrique du Sud. Annonce ce week-end du ministère ghanéen des Affaires étrangères qui met toujours en cause les attaques xénophobes que subissent depuis plusieurs mois les ressortissants étrangers. Le Ghana, avec le Nigeria d'ailleurs, ce sont les deux pays qui expriment le plus ouvertement leur colère contre Pretoria. Ils accusent l'Afrique du Sud de passivité face à ces actes de violence. Ils ont déjà demandé à l'Union africaine de se saisir de ce dossier. Depuis la fin du mois de mai, 160 000 ressortissants étrangers ont quitté la nation arc-en-ciel, selon un décompte de l'agence France Presse. L'armée nigérienne pointait du doigt pour des frappes sur un village qui ont fait 7 morts. Les faits se sont déroulés il y a 3 jours, vendredi dernier, dans la localité de Shinagodrar, dans le nord de la région de Tillabéri. Des habitants s'étaient réunis pour une cérémonie funéraire qui a essuyé alors 2 frappes de drones, imputées selon plusieurs témoins à l'armée nigérienne. Les précisions de Sidi Yansané.
8: D'après les habitants de Shinagodrar, 7 civils sont morts dans ces frappes de drones qui ont aussi causé plusieurs blessés, les plus graves évacués un peu plus au sud dans le district sanitaire de Bani Bangou. Face au silence des autorités, ce sont les villageois de la bourgade placée près de la frontière malienne qui ont lancé l'alerte sur les réseaux sociaux. Ils accusent l'armée nigérienne de bavure car d'après les témoins, aucun terroriste n'était présent au rassemblement funéraire qui a essuyé les frappes. Dans les zones reculées du pays, ce drame n'a rien d'un cas isolé. Il y a quelques mois, la région de Filingué enregistrait plusieurs bavures similaires que les villageois ont aussi dénoncées. En réponse, Niamey a expliqué mener des opérations militaires contre des djihadistes cachés dans les villages. Voilà quelques temps maintenant que des drones acquis en Turquie survolent le territoire sahélien pour traquer et contenir les terroristes qui écument la zone des 3 frontières.
3: Sidi Yansané à 7h38 à Niamey.
2: Et 6h38 à Dakar. Les députés sénégalais prêts à travailler sur la transparence de la vie publique.
3: Le bureau de l'Assemblée nationale a validé l'examen d'une proposition de loi. On apprend aussi la création de plusieurs commissions d'enquête parlementaires dans ce sens. L'idée globale de ces projets, c'est un droit de regard plus étroit du pouvoir législatif sur l'utilisation des fonds publics. Le contexte politique général étant, on le rappelle, celui d'une assemblée dirigée par Ousmane Sonko, dont la rupture est consommée avec le président Diomaye. RFI Dakar, Birahim Touré.
9: C'est la semaine dernière que le bureau de l'Assemblée nationale s'est réuni pour examiner et déclarer recevable une proposition de loi portant modification de l'article 37 de la Constitution relative à la déclaration de patrimoine du président de la République, mais aussi une autre proposition de loi portant encadrement des crédits spéciaux et autres fonds secrets. Rendu public en fin de semaine dernière, le communiqué de l'Assemblée nationale révèle aussi la création de plusieurs commissions d'enquête parlementaires sur différents sujets, dont un sur les irrégularités alléguées dans la passation et l'exécution l'exécution des marchés du programme Un étudiant, un ordinateur du ministère de l'Enseignement supérieur et de l'Innovation. Démarche saluée justement par l'ancien occupant de ce poste, Abdourahman Diouf, actuel ministre du Pétrole, de l'Énergie et des Mines et membre fondateur du nouveau parti Kirai de Bassirou Diomaye Faye, a confié à nos confrères de la radio-télévision sénégalaise RTS ce dimanche être pour cette initiative parlementaire, mais appelle à privilégier l'objectivité et la diligence dans les investigations à venir afin d'éviter tout détournement à des fins de politique politicienne. Le président de la République et le ministre de la Justice ont été respectivement saisis par le président de l'Assemblée nationale.

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0: Expo, Muse et vous. Expo, Muse et vous. Expo, Muse et vous. Expo, Muse et vous. L'émission culturelle qui part à la découverte de toutes les formes d'art, de la peinture au patrimoine industriel, dans les musées, les expositions, près de chez vous. Je vous emmène en Haute-Ardèche, à la Louvée, pour la 38e édition du Carrefour des Arts. Propose plusieurs expositions dans trois lieux différents qu'on va découvrir ensemble. Dans la chapelle Saint-Ignace, on y retrouve les sculptures de Franck Girard. Et au troisième étage du bâtiment historique du Carrefour des Arts, on découvre cinq artistes émergents très prometteurs. Expositions, visites guidées et ateliers de création sont à découvrir pendant tout l'été jusqu'au 30 août 2026.
1: Je m'appelle Jacques Morel, je suis vice-président du Carrefour des Arts et je m'occupe notamment de toute la partie art visuel. Carrefour des Arts, c'est toute une organisation avec en gros deux grandes branches. Une branche art visuel que je coordonne à travers ce qu'on appelle une commission art visuel qui organise toutes nos manifestations. Et j'ai un collègue qui s'appelle Louis Granger qui, lui, s'occupe de toute la partie art vivant, notamment avec les concerts de jazz et le festival Inspiration.
0: Dont on va entendre un petit peu quelques extraits sur des virgules sonores entre les présentations des différents artistes. Et donc là, cette année, c'est une nouvelle édition au Carrefour des Arts qui propose à peu près une grosse douzaine d'artistes sur plusieurs lieux, puisque le Carrefour des Arts à la Louvée, c'est différents lieux, différents artistes pour proposer une vision très large des arts plastiques.
1: Alors le Carrefour des Arts, c'est effectivement cette année en 2026, 11 artistes plasticiens qui sont présents. Et en fait, il y a quatre grandes branches. Carrefour des Arts, on le connaît sous son acception historique, c'est le Carrefour des Arts de la Louvée, où on vient de loin et de très proche, la Haute-Loire et la Haute-Ardèche. Ce que l'on veut, c'est qu'une personne qui vient au Carrefour des Arts, elle déambule d'une salle à une autre, elle fait en gros quatre expositions. Et ces quatre expositions sont conçues donc avec les gens de la commission qui sélectionnent des artistes pour qu'on puisse découvrir soit de l'art figuratif, de l'art abstrait, un sculpteur, un verrier, et tous les ans on charge. Ça c'est donc la première dimension du Carrefour des Arts. Et depuis 4-5 ans, on a développé trois autres dimensions. La seconde, c'est une expo photo en extérieur. Alors pourquoi ? C'est vrai que c'est le bâtiment du Carrefour des Arts est très bien, il est connu, mais on voulait un produit d'appel dans le village aussi, et la photo pour cela se prête très bien, à savoir, il y a beaucoup d'ailleurs d'autres communes touristiques qui le font déjà, et nous donc on choisit un photographe avec qui on fait des expositions qu'on imprime sur 10 bons, et en plus on les inscrit dans un site prestigieux à la Louvée puisque c'est autour de la basilique. Voilà, cette année donc c'est Olivier Muloff, photographe réputé hein, puisque c'était un inventeur et il fait des photos extrêmement originales, il a fait la une de nombreux

0: qu'il a fait pendant le confinement, où il a un personnage central et il a construit ses photos comme un mandala pour qu'il recentre un petit peu sur une scène, et donc c'est assez émouvant, dans des paysages de plage, enfin c'est vraiment à découvrir.
1: Et donc du coup ça permet de faire une déambulation finalement dans le village de la Louvée, entre le lieu principal du Carrefour des Arts, la basilique et la chapelle.
0: Voilà, alors le lieu principal, je ne sais même plus si on peut parler de nom principal, c'est le lieu historique. Donc aujourd'hui le Carrefour des Arts il est effectivement dans plusieurs lieux, on vient de parler du centre historique, on vient de parler des abords de la basilique. Il faut savoir qu'on l'a fait autour de la basilique, certaines années on l'avait fait ailleurs, sur d'autres places. Et donc on est ouvert à toute forme de déambulation de l'art dans l'espace. Le troisième site, alors là c'est un site qu'on a pu développer grâce au partenariat avec les frères jésuites et la maison de Saint-Agis. Ils nous ont mis à disposition la chapelle Saint-Ignace, un lieu absolument magnifique, un décor sublime. Et donc là on fait une autre exposition. Ça n'a plus rien à voir. Notre objectif, il est différent. On a d'ailleurs une affiche pour le Carrefour des Arts traditionnel. On a une affiche pour la chapelle Saint-Ignace. Là, c'est un seul artiste avec un objectif. On a des objectifs divers, mais soit c'est un objectif de très forte notoriété pour attirer du public, soit c'est un artiste qui va occuper l'espace avec une installation suffisamment grandiose pour un effet waouh, comme on dit, soit une thématique qui interpelle, qui permet de faire une affiche qui attire du monde. L'année dernière, on était sur le thème de l'animal.
1: Et cette année, justement, à la chapelle Saint-Ignace, on découvre les sculptures et les dessins de Franck Girard, sculpteur originaire de Dieulefit. Cet artiste, il travaille la terre pour y faire immerger une humanité en chemin, qui se cherche, qui s'égare, qui se trouve parfois. C'est en découvrant les sculptures de Rodin, en particulier celles à Calais, les bourgeois, qui vont l'inspirer pour devenir artiste et sculpteur pendant toute sa vie.
2: Alors là, on est dans la chapelle Saint-Ignace à la Louvée. Donc, c'est un endroit un peu le bout du monde, à 1000 mètres d'altitude. Et moi qui ai l'habitude d'exposer plutôt à Paris, Bruxelles et Anvers, c'est très amusant de venir faire une exposition ici. Alors, c'est une chapelle qui fait 280 mètres carrés. C'est surtout ça qui m'a attiré. C'est la surface. Et puis, l'ambiance, parce que les gens qui organisent ça sont absolument charmants. Et ça, c'est très agréable de travailler avec eux. Je suis indescriptible. Ça part dans tous les sens. Ça raconte des histoires, c'est facile à lire, c'est figuratif, tout en étant avec une façon d'écrire contemporaine. Donc je suis ni contemporain ni classique, je suis à cheval entre les deux. Moi je suis sculpteur. Modeleur, parce que je sculpte pas directement, je travaille l'argile, que j'ai beaucoup transformé en bronze à une certaine époque. Maintenant, je le fais beaucoup moins, vu mon âge, hein, j'ai bientôt 80. Donc, je fais du modelage pour la bonne et simple raison, c'est que j'ai fait une grosse bêtise quand j'étais un peu plus jeune. J'ai passé ma main gauche dans une scie circulaire, une énorme scie, c'est gros, en coupant du bois. Et j'ai coupé la main avec. Donc, je suis tombé sur un excellent chirurgien qui m'a remis ma main d'aplomb, mais pas tout à fait d'aplomb. Donc elle me fait mal. Donc je suis obligé de me servir de la souplesse de l'argile pour pouvoir continuer à travailler. Ça m'interdit les pièces importantes, les grosses pièces. Donc j'ai multiplié les petits personnages très figuratifs pour pouvoir faire des grosses pièces. Ben je fais des petits. J'ai eu des pièces où il y a 300 personnages, des choses comme ça. Par exemple, j'ai fait une pièce sur la Révolution pour le bicentenaire. Elle est restée toute l'année du bicentenaire sur la place de la Bastille dans une vitrine. Et puis elle a fini par être achetée par un politique belge. Voilà.
1: Et là, à l'occasion de cette exposition qui dure pendant tout l'été, Quand on vient ici, qu'est-ce qu'on peut découvrir comme œuvre? Qu'est-ce que tu nous présentes alors, dans là, cette exposition?
2: Alors là, j'ai mis que des œuvres pas très grandes, hein, parce que j'ai pas amené des très grosses pièces. Ça raconte des tas d'histoires. En fait, je suis un raconteur d'histoires. C'est souvent à lire au deuxième degré. Il y a des foules avec petites foules quand même, 15, 20, 50 personnages, pas plus. Et puis, il y a beaucoup de livres. Des livres en terre cuite, Voilà, parce que ça, c'est une de mes vieilles passions, les livres. J'en

0: sculpte, j'en lis et j'en fais. Sinon, ben, il y a des peintures. Alors, il y a quelques peintures acryliques sur papier. Il y a des peintures, dessins, peintures. C'est pas des peintures, ça, c'est des pigments avec qui tiennent des pigments plutôt. Et puis des monotypes, donc fait à la gravure, et puis surtout du dessin, quoi. Voilà, du dessin sur papier et sur toile. À l'encre, au pinceau, il y en a trois là avec des paysages. Sinon, non, je raconte des histoires avec des personnages. Ah oui, alors il y a un truc qui me caractérise aussi pas mal, c'est ce bord de chemin là, ou ces arbres là-bas. Quand on est loin, on voit quatre grands pins sur 2 mètres de haut, et quand on s'approche à l'intérieur, il y a à peu près 200 personnages qui racontent des tas d'histoires qu'on ne voit pas de loin et qu'on voit quand on s'approche. Là-bas, c'est pareil. C'est un bord de chemin. Ça, j'ai fait pas mal de ça. C'est un bord de chemin. Donc, c'est comme si on était tout près. Et, en fait, il y a plein. Mais ça, je me promène beaucoup. Et si on regarde bien, quand on au bord du chemin, sous les feuilles, dans l'ombre des feuilles et des herbes et tout ça, il y a plein de monde. Il y a plein de monde, donc il suffit de copier. Donc là, j'ai copié. Et il y a toujours un petit Venise quelque part. Je suis un fan de Venise et j'aime bien aller à Venise et j'en me perds plus à Venise. Et là, c'est tout ça, c'est 6 panneaux, c'est que Venise. Et puis dans chaque petit dessin, il y a un petit Venise qui est caché quelque part.
1: Et dans tes sculptures, où du coup on voit des personnages qui sortent des livres ou qui sont à côté des livres. On a l'impression que l'histoire sort finalement et qu'elle a envie de prendre vie pour se faire découvrir.
0: Alors, oui, le mouvement, c'est mon truc. Hein. J'ai un peu une formation de théâtreux aussi, donc j'ai bien appris à bouger. Et tous mes personnages bougent beaucoup. Ouais, ouais. Alors évidemment, dans toutes les positions, ceux-là, ils sortent de bouquins. Il y en a d'autres qui sont... qui portent des livres, là, il y en a qui se cachent derrière des gros cailloux, etc., etc. Ouais, ouais. Mais ça, c'est à peu près indescriptible, ça, là. La meilleure solution, c'est de venir voir, hein.

0: De retour dans Expo Musez-vous, au Carrefour des Arts, à La Louvée.
1: Et cette année, au Carrefour des Arts, vous accueillez cinq artistes émergents au troisième étage. On y découvre Théo Zerbib, Jeanne Saluzzo, Louis Gaumont, Corée Le Chaménard et Elisa Laugier-Martinez. Et au Carrefour des Arts, c'est une de ses missions d'accueillir, de faire la promotion et la diffusion des artistes émergents.
2: Alors ce volet, il est extrêmement important, il a trois dimensions. Il a une dimension démonstration, c'est-à-dire que dans le centre historique, on réserve une salle à ces artistes émergents. C'est le terme qu'on a employé pour avoir des jeunes artistes qui ne sont pas encore très connus, mais qui sont de haut niveau déjà. Ils ont été sélectionnés par un jury auquel participent des personnes comme la directrice du Centre d'acteurs contemporains d'Annonay, un artiste de la source Garouste, les gens de notre commission. Enfin, c'est un vrai jury. Et donc, ils sélectionnent cinq artistes qui, dans une salle, montrent une facette de l'art contemporain que l'on ne voit pas avec des artistes plus établis, je dirais. En partenariat avec trois partenaires. Le premier, c'est la DRAC, Direction Régionale de l'Action Culturelle, qui nous aide financièrement de manière très significative, et on les remercie. Canson, l'entreprise Canson, qui permet de doter en matériel, je vais dire, les jeunes artistes. Et puis, la Maison Saint-Régis encore, qui met à disposition un atelier et qui héberge nos artistes résidents.
0: Il peut avoir tant dans des techniques différentes, assez innovantes, ou par des partis pris, ou par une technicité. Et ça, c'est aussi intéressant de voir autant des artistes établis que des émergents, et que chacun y trouve sa place au Carrefour des Arts.
2: Absolument. Alors, c'est exactement ça. Donc, ça, c'est la dimension. On montre des choses originales, j'aime pas le terme, mais qui sont l'expression d'artistes contemporains plus jeunes, sortant d'écoles d'art, qui ont des pratiques de recherche. Donc, ça, c'est ça. Mais ça ne nous suffisait pas. Donc, on est passé à une étape de médiation. À savoir que ces jeunes artistes, on leur propose de séjourner à la Louvée, pour assurer des séances de médiation. Un atelier est mis à leur disposition, ils vont faire leur pratique, continuer leur travail, et leur atelier sera ouvert, et ils vont animer aussi des ateliers de découverte de certaines pratiques. Alors, ça, durant l'été, à partir du 24 juillet jusqu'au 30 août. Donc, ils vont se succéder dans cet atelier pour ouvrir leurs portes, discuter, expliquer leurs pratiques, et puis, ils organisent deux après-midi une pratique effective pour les personnes. Donc ça nous semble extrêmement intéressant, parce qu'on voit les œuvres, on discute avec les artistes et on commence à mettre la main à la pâte. Et alors ces ateliers seront aussi bien pour des enfants que pour des adultes. Et on ne se fait pas atelier enfant ou atelier adulte. On estime que c'est au contraire intéressant de pouvoir venir en famille pratiquer ces choses-là.
0: Donc ça, d'avoir un processus créatif collectif.
2: Absolument. Alors là, il y a différents ateliers, on ne va pas tous les développer, hein, mais ça part du travail de la terre, ça passe par le dessin spontané, la perspective, la couleur des dessins dans la nature. Enfin bon, il y a différents, il y a huit ateliers qui seront proposés, 10 ateliers qui seront proposés cet été à la Louvée. Donc ça, c'est un volet nouveau qui est vraiment celui de... On se branche sur une exposition avec des jeunes artistes, on fait de la médiation, on s'imprègne dans le village. Et cette dimension-là, elle est très forte au Carrefour des Arts maintenant. Notre histoire fait qu'il y a beaucoup de monde qui vient, donc ça intéresse aussi les jeunes artistes de venir là-dessus. Et ce qu'on essaie de faire depuis qu'on a repris une partie musicale, il faut savoir que le Carrefour des Arts, c'était initialement les arts visuels, et que les arts vivants sont récents. Ce que je voulais dire, pour finir avec les artistes émergents, c'est que notre philosophie au niveau de la musique est la même. C'est-à-dire qu'on essaie d'avoir des artistes, des jeunes talents de la nouvelle génération qui sont dans la générosité, qui viennent pour partager quelque chose.
3: Alors bonjour, je m'appelle Louis Gaumont, j'ai 26 ans et je suis artiste peintre. Et je fais aussi de la modélisation 3D qui va venir influencer la peinture derrière. Mais on pourra y revenir si tu veux.
0: Donc toi, quel est le parcours que tu as fait justement pour arriver juste à cette modélisation? Est-ce que t'as fait un parcours un peu plus ingénieur ou dans l'informatique?
3: Alors c'était pas de l'ingénieur, mais j'ai fait de la direction artistique en master pendant 3 ans à Paris. Où là c'était vraiment de... Alors, il y avait justement de la modélisation 3D, mais c'était pas le principal, c'était surtout de l'édition, de la mise en forme de logos, de l'accompagnement d'entreprises, etc. Et j'ai fait 4 mois de stage à Paris, pareil. Et puis après ça, j'ai bifurqué vers 2 ans aux Beaux-Arts de Metz, où j'ai fait le master et j'ai obtenu mon diplôme il y a 2 ans. Et et j'avais déjà prévu de faire faire ce parcours-là un peu après le lycée. Et on veut dire que le graphisme a influencé ma pratique dans la mise en forme des œuvres. C'est-à-dire que la 3D va servir de modèle pour la peinture derrière. Donc c'est vrai que tu parlais d'une pratique d'ingénieur, c'est un petit peu ça. C'est-à-dire que moi, je vais beaucoup m'intéresser aux moyens techniques, à la façon dont l'être humain maîtrise la nature, si je dois un peu résumer. C'est pour ça que dans mon travail, il va y avoir beaucoup de rapport au paysage, mais un paysage qui va être modifié. Par exemple, j'ai beaucoup peint de mines de fermes et contemporaines, des centrales électriques. J'ai fait toute une série aussi, pareil, en modélisation 3D de centrales nucléaires.
0: Oui, sur la transformation énergétique, en fait, de la nature.
3: Comment comment l'être humain la maîtrise. Alors, ça peut venir sur les sources d'énergie, mais par exemple, pour les mines, c'est aussi l'exploitation des matières premières. Je travaille beaucoup sur les champs. Les champs vus satellite. Et c'est pareil, c'est aussi une modification du paysage pour façonner des modes de vie, en tout cas façonner des modes de vie dans l'époque contemporaine en France au XXIe siècle. Donc c'est aussi comment la peinture est contemporaine, comment la peinture est d'aujourd'hui. Alors ça va passer par des moyens de représentation, je parlais de vue satellite, ça peut passer par là. Mais c'est aussi qu'est-ce que la peinture n'a pas encore peint dans l'histoire de l'art, parce que c'est des choses qui ont été trop récentes pour être représentées. J'ai fait toute une série sur des stations d'épuration, par exemple, qui sont quand même des installations. Pareil, on retrouve cette idée de modifier l'eau, la transformer pour la rendre utilisable. Et c'est des structures qui n'ont pas trop été représentées, hein, c'est le moins qu'on puisse dire. Et je pense que la peinture pouvait s'emparer de ça via la technique. Donc c'est via la photographie. Bon, ça c'est déjà quelque chose qui a beaucoup été expérimenté au XXe siècle, hein, l'utilisation de la photographie, ça date pas d'hier. Mais la photographie qui va servir à une peinture documentaire, finalement. Une peinture qui vient... C'est pour ça que j'ai une pratique que j'aime bien appeler froide, assez austère, c'est-à-dire avec une mise en recul du geste, qui va venir documenter les espaces contemporains.
0: Oui, c'est que vraiment, en fait, la pratique de l'artiste, il nous immerge sur aujourd'hui, qu'est-ce qui se passe. Il y en a qui vont travailler sur l'imaginaire. Toi, tu es plutôt sur la représentation d'aujourd'hui,
3: ouais.
0: Avec ta touche, ta spécificité. Et là, dans cette exposition, qu'est-ce qu'on peut découvrir, du coup?
3: Alors là, on va découvrir trois séries d'œuvres. Donc la première, c'est celle que vous allez découvrir en entrant dans la salle juste sur la gauche, qui s'appelle Les tournesols artificiels. Et c'est une série de peintures de 6 qui est une série d'installations de peintures, parce que c'est pas des peintures isolées, elles sont chacune en communication les unes avec les autres pour s'acclimater à l'espace, et qui représentent des centrales solaires thermodynamiques. Alors qu'est-ce que c'est? C'est tout simplement ça existe, hein, c'est environ 10 000 miroirs gigantesques qui font parfois 20 mètres carrés, qui vont venir orienter les rayons du soleil sur une tour qui va venir chauffer le sommet de la tour, et ça produit de l'électricité. Et en fait, qu'est-ce que ça produit visuellement? Bah, c'est simplement, on est dans le désert, parce que c'est des centrales qui demandent beaucoup d'énergie solaire, et c'est des centrales qui vont du coup produire des reflets du ciel sur la Terre. Du coup, il y a cette idée, en tout cas picturalement, pour un peintre, c'est parfait. C'est-à-dire qu'on a à la fois le ciel et la Terre, tout en ayant sur une vue de haut, et en ayant un aspect géométrique. C'est-à-dire qu'il y a un côté... graphique de la peinture, mais qui représente quand même quelque chose de concret.
0: Oui, c'est vraiment de comment j'utilise les rayons de soleil pour les orienter, pour me chauffer ou pour la transformer en électricité. Ouais, et toi, tu le rends pictural.
3: C'est la manipulation des éléments, et comment cette manipulation peut rendre picturalement quelque chose d'intéressant. Là, les peintures sont assez graphiques. C'est vraiment le ciel, la terre, et comme s'il y avait des trous de ciel dans la terre. Après ça, il y a une autre série de peintures qui est plus personnelle, qui est moins sur ces représentations. C'est simplement, depuis maintenant 2 ans, je fais un dessin par jour. Donc il y a quand même cette idée de protocole. Un dessin par jour au feutre. Et là, il y en a une centaine qui est affichée dans l'exposition. En tout, il y en a 600, mais il n'y avait pas la place. J'ai mis ce que j'ai pu mettre. Il y a un mur entier. Et c'est pour le coup, là, il y a plein de choses très, très différentes. Alors, il y a des objets techniques, il y a des protocoles, il y a des schémas. Il y a tout ce qui peut venir abstraire la pensée dans l'humanité. Donc, par exemple, les sons veulent devenir des partitions de musique, les mots, des schémas, des cartographies.
0: Et en même temps, on voit aussi ton évolution, en fait, dans toute cette année-là.
3: C'est ça.
0: Sur cette centaine de jours, puisque c'est une centaine d'œuvres qui sont proposées à la découverte dans l'exposition. C'est de voir aussi des croquis, des idées, des influences en fonction de l'information, des rencontres que tu vas avoir tout au long de ces journées, qui vont te donner une inspiration spécifique pour aller croquer, on appelle ça, du coup, poser au feutre une inspiration.
3: Oui, et c'est intéressant ce que tu dis, parce que du coup, c'est vrai que ça donne une grande hétérogénéité dans les dessins. Il y en a qui sont très déchiadés, c'est-à-dire bien, bien faits, d'autres qui sont faits beaucoup plus rapidement, beaucoup plus abstraits. Il y a plein de... plusieurs approches qui peuvent se mettre. Donc c'est je pense, une œuvre qui demande à être un peu parcourue. Il faut un peu rentrer dedans. D'ailleurs, il y a beaucoup d'inscriptions qui sont dessus. Et dans les inscriptions, ça peut être des mots personnels, ça peut être des vers de poèmes qui existent déjà, ça peut être simplement des indications mathématiques. Enfin, voilà, il y a un côté... pensée du 15e siècle, c'est-à-dire ce moment de l'histoire de la pensée où toutes les pensées étaient confondues, où les scientifiques étaient à la fois théologiens.
0: Exactement. Et oui. Juste les intégrer sur l'instant et en faire un recueil.
3: Un côté archive. Moi, j'aime bien dire que je peux passer des soirées entières sur Wikipédia, c'est-à-dire vraiment parcourir des choses, découvrir, glaner de l'information et puis après voir ce qu'on peut en faire artistiquement. Et pour la dernière série de peintures, elle s'appelle En avant toutes. Pareil, c'est une grande série de peintures, il y en a environ 32 sur des formats A2. Là, il y en aura 8 qui sont présentées durant l'exposition. Et c'est simplement des peintures très austères, faites uniquement en nuances de gris, qui représentent des éléments des éléments du paysage, mais façonnés par l'homme. Donc c'est vraiment... travailler toujours sur l'artificialité, la main de l'homme sur les choses. Donc il y a des portions d'autoroute, il y a des morceaux de chemin de fer. Il va y avoir une cheminée de centrale nucléaire. Je vous laisserai découvrir les autres et si vous arrivez à reconnaître. Il y a une turbine de barrage aussi. Voilà, celle-là, c'est celle tout en bas à droite, si vous arrivez à la repérer.
0: Si on avait trois mots pour définir tes trois séries, ce seraient lesquelles?
3: Alors je dirais protocolaire, documentaire et mise à distance. Ça fait plus qu'un mot, mais je pense que l'expression fonctionne bien.
4: Donc moi, c'est Corée Le Chaminard. Je suis artiste plasticienne, j'ai 28 ans. J'ai commencé, après le bac, à faire un BTS design de mode. Donc c'est une période assez importante parce que c'est à ce moment-là que j'ai commencé à manipuler le textile, à apprendre aussi différentes techniques de couture que j'utilise maintenant dans mon art. La mode, c'est un domaine qui m'intéressait beaucoup, mais j'ai décidé de m'orienter par la suite vers les arts visuels parce que j'avais besoin de plus de liberté en termes de création. Et donc, j'ai intégré les Beaux-Arts de Grenoble, j'ai passé mon là-bas. Après, j'ai fait un an de master à l'Académie Royale des Beaux-Arts de Bruxelles en cursus culture. Et maintenant, donc non, après j'ai arrêté parce qu'il y a eu le Covid, tout ça. Donc je me suis fait une petite pause dans mes études et j'ai décidé de me lancer en tant qu'artiste. J'ai aussi fait en parallèle un service civique dans une association qui diffuse l'art contemporain sur le territoire de la Nouvelle-Aquitaine. Et après, j'avais gardé dans un coin de ma tête que je voulais potentiellement reprendre mes études pour valider au moins mon DNSEP, qui est en fait le diplôme master aux Beaux-Arts. Et donc, je suis allée à Limoges et je viens de valider, il y a 2 semaines, mon diplôme. Voilà pour mon parcours. Je fais de la sculpture, sculpture de textile plissé en général. Donc, c'est une pratique de la couture qui est assez importante et qui me fait passer par des états de conscience modifiés parce que c'est un travail de couture à la main qui est très, très lent. Et j'ai commencé il y a un an la céramique et donc maintenant je fais des sculptures qui mêlent céramique et textile et qui prennent de l'espace en fait, enfin du volume dans l'espace.
0: Donc c'est vraiment en mode sculpture ce qui est proposé aujourd'hui là. Est-ce que tu peux nous dire du coup où est-ce qu'on te retrouve et sous quelle forme?
4: Alors du coup je suis au dernier étage dans le grenier du CAC. Je présente des sculptures qui sont plutôt dans la face centrale de la pièce sur des socles et on a également une série de dessins que j'ai réalisés, qui est une série de dessins réalisés à la machine à dessiner. Donc c'est tout un rapport différent au geste que je questionne et qui déplace justement ce rapport au geste répétitif que je peux avoir dans la pratique de la couture à la main et qui devient la machine à dessiner un prolongement de ma main. Donc je ne sais pas si je peux peut-être expliquer ce que c'est une machine à dessiner. C'est littéralement un robot traceur. Donc pour l'utiliser, il faut cette machine, un ordinateur, un fichier vectoriel et un support et un outil. Donc moi en l'occurrence je vais utiliser un support, ça va être du papier canson couleur ivoire et un stylo bic noir, mais ça peut très bien être utilisé avec un pinceau et de la peinture, une pointe à graver, peu importe. Et moi je pars toujours de mes sculptures en textile plissé, je viens photographier en fait des détails, donc ça va être des zones de repli, des zones de tension. Ces images je vais les récupérer, je vais les vectoriser à l'aide d'un logiciel spécifique que je confie ensuite à la machine à dessiner qui va redessiner de manière assez détaillée ce fichier numérique que je lui ai confié. Et voilà, ça déplace ce rapport au geste. La machine devient un prolongement de ma main un petit peu et c'est quelque chose qui m'intéresse, que je questionne aussi. Et c'est un peu l'épuisement aussi d'un sujet, c'est que je pars toujours de mes sculptures en textile pour développer d'autres projets par la suite et ouvrir un champ des possibles voilà, qui m'intéresse.
5: C'est vraiment une prolongation de toi. C'est comme le côté répétitif, comme tu disais, hein, quand dans la couture, là, tu vas faire un seul geste et puis c'est la machine qui va faire le reste. Et donc, c'est vraiment un ping-pong et c'est ça qui est intéressant dans ton installation, qui permet de montrer autant des techniques différentes, mais aussi avoir un questionnement, puisque dans l'art contemporain, c'est ça qu'on aime. C'est-à-dire qu'on a une œuvre qu'on voit, qu'on trouve belle ou pas, mais en fait, il faut s'interroger sur quel est le sens et sur quoi ça va interroger. Et toi, ton interrogation, en tout cas, ce que tu nous offres à proposer dans la réflexion, ça va être justement cette répétition du geste et finalement, à quel moment la machine va être une prolongation pour nous aider à ne pas nous épuiser et à d'autres moments, à quel moment le geste est important pour garder une répétition qui va nous mettre dans une conscience modifiée.
4: Exactement.
5: Une méditation qui va nous permettre une créativité qu'on n'aurait pas eu sans.
4: C'est exactement ça. Et en même temps, la machine à dessiner, elle n'invente absolument rien parce qu'elle va juste rendre visible une logique que j'ai construite en amont. Et ce qui m'intéressait aussi dans ces dessins, c'est qu'on a aussi le rapport à l'estampe et à la gravure que je voulais un petit peu questionner. Et moi, ça me fait beaucoup parce que du coup, on va avoir des traits qui sont répétitifs aussi dans le dessin et qui vont créer ces formes. Et ça me fait beaucoup penser aux topographies à l'époque qui étaient des gravures en fait qui représentaient non pas le paysage de manière optique mais plutôt par superposition en fait de couches et de traits. Et c'était, je crois, ça s'appelait des topographies à hachures du 19e siècle. Et c'est ce rapport-là aussi au paysage m'intéresse et c'est aussi l'image qui émerge de mon travail parce que j'ai beau partir d'un geste qui est répétitif, je vais réaliser une pièce qui va donner naissance à des images. Donc nous, on va avoir peut-être des images mentales aussi qu'on projette, mais ce ne sont pas des images qui sont des représentations. En fait, c'est juste, je pars de mes gestes pour arriver à une image, mais une image qui n'est pas une représentation.
5: Ça, c'est ce que tu nous offres à découvrir dans cette exposition. Et si tu avais trois mots pour résumer, du coup, ta démarche et les œuvres qui sont présentées ici, ce serait lesquelles ?
4: Enfin, le geste répétitif, le temps, qui est très, très important dans mon travail. Et justement, le travail de la céramique aussi, je vais essayer de lui apporter une dimension différente. Donc peut-être plus le rapport au corps, en fait.

0: Je me présente à toi, je suis Elisa Loger-Martinez. Je fais en majorité du dessin. Ça peut dériver sur la peinture, mais là, ce qu'on peut voir ici, c'est de la sculpture aussi. Je suis passée sur du médium découpé à la scie sauteuse pour rendre des formes que je dessine qui sont des espèces de corps qui peuvent s'entremêler, qui ont ni sexe ni genre, qui sont juste là pour s'emboîter les uns dans les autres. C'est des corps qui n'ont aucun caractère sexuel malgré ce que les gens peuvent voir ou peuvent supposer, interpréter. Mais c'est juste comme une espèce d'excuse, en fait, pour tracer des lignes, comme disait Matisse, ce qui est juste, je trouve, et aussi pour jouer constamment avec, avec l'espace dans lequel nous sommes, les cases dans lesquelles on peut être. En tout cas, là, c'est effectivement plus mis à plat. Je ne suis pas forcément sur du volume, malgré qu'il y ait des sculptures, c'est quand même sur un plan seul. Voilà, l'image.
1: Et dans le choix des palettes des couleurs, puisque ouais. Toi, du coup, on te découvre au dernier étage,
0: ouais.
1: Tout au fond, ouais. Avec une grande œuvre qui fait la totalité
0: du mur.
1: Ouais. Et on voit, du coup, des couleurs qui vont être dans le noir et blanc, dans le gris, dans le violet. Ça, c'est aussi une de tes pattes, d'être dans ce nuancier sur cette exposition.
0: Bah, disons que. Donc pour contextualiser, c'est la première fois que je montre des choses que j'ai déjà faites. Normalement, je crée pour un espace, justement, toujours dans cet esprit d'adaptation au cadre qui m'est offert. Et donc, c'est pas pour cette exposition qu'il y a eu de la couleur, mais en tout cas, quand j'ai fait cette peinture, c'est une naissance déjà vers la peinture. Plus libertaire, avec un trait plus relâché, alors que normalement je suis dans un contrôle du trait, en tout cas dans cette part de mon travail là. Ces couleurs, elles sont, oui, juste naissantes, donc je peux avoir du mal à encore parler de ça. C'est un début. J'ai bien aimé utiliser des couleurs qui me sont propres, en tout cas un peu plus bleutées, un peu plus sombres, et qui changent en fonction de ces toiles, puisque ce sont plusieurs toiles à coller de 1 mètre par 1 mètre qui forment une grande.
1: Et si on devait donner 3 mots pour décrire du coup tes 3 installations ?
0: Oh là là ! Ok, je vais essayer. Adaptation, enfermement et liberté.
1: Super.
0: Pour essayer toujours sans cesse de sortir du cadre ou alors d'y trouver une place. C'est une préoccupation constante, que ce soit dans mon petit appartement à Marseille ou que ce soit dans un grand espace comme celui-là, avec tous ces arbres autour.
1: Ouais, mais je pense que c'est une préoccupation de tous dans la société.
0: Oui,
1: quelle est la place que j'ai envie d'avoir ou de prendre ou que je n'ai pas.
0: Oui.
1: Et toi, du coup, dans ta manière d'exprimer ça au niveau plastique,
0: oui.
1: Ça va être cette démonstration-là au niveau de tes sculptures.
0: Absolument. C'est constant. C'est toujours là. Une feuille, toujours un personnage qui tente de déployer un bras au bon endroit, au mauvais, peu importe. Avant, j'étais très ancrée avec le fait de... l'idée de bien faire, parce que du coup, je peux dessiner aussi d'une façon comme du dessin d'observation pure, mais plutôt japonisant, à l'encre. Donc, je vais avoir un souci des proportions. Mais... pas de dessin préparatoire, donc quand même une expression libre des arbres. Je suis passionnée par Corot, par exemple, le mouvement dans ses dessins, hein. Pas dans ses peintures, mais cette liberté du trait. Je vais essayer de me détacher de ça, et donc maintenant des personnages, voilà, c'est ça, des personnages qui étaient très figés, très dessinés, comme les sculptures qu'il y a là-haut. Un trait très appuyé, très noir. Essayer de mettre des bras là où ils ne sont pas forcément justes et essayer de me détacher de cette chose-là, du contrôle.
1: De redonner de la fluidité finalement dans
0: Exactement.
1: Un mouvement par une...
0: Relâcher le geste au maximum. Mais pour autant, des fois, je trouve que ça peut aller trop loin. Et donc, du coup, je vais faire un pas en arrière, deux pas en avant. Toujours ajusté.
1: Tout à fait. Et pour apprendre à mieux te découvrir,
0: oui.
1: Toi, ton univers et ton parcours artistique,
0: oui.
1: Tu viens d'où ?
0: Je crois de la planète Terre. Pour me décrire, je dis toujours que j'ai toujours dessiné et que je ne me rappelle pas de quand ça a commencé. C'est-à-dire que quand on est enfant, on a toutes sortes de pratiques artistiques qu'on ne définit pas comme telles. Et après, on continue, on s'arrête suivant le contexte. Et moi, j'ai continué. Alors, j'ai essayé de nourrir ça bah, avec les écoles qui sont affiliées. Option art au lycée, designer appliqué. Moi, là, c'était moins... ma cam, on va dire. Après, je suis passée par les beaux-arts. Époque désastreuse, mais qui m'a quand même appris des choses, malgré tout ce que j'ai pu dire. Et maintenant, la liberté totale. Et plus de cadre, sinon celui de la rencontre, peu importe le contexte, que ce soit en soutien à l'art ou des gens qui n'en sont pas du tout. Il faut toujours traîner avec les deux pans, les initiés, comme on dit, et les non-initiés, pour se recadrer encore. Voilà, c'est ça. Toujours comprendre la multiplicité des points de vue et comprendre que l'art parle à des gens et des fois pas, et qu'il faut aussi vulgariser. Ça, c'est quelque chose qui me tient énormément à cœur, de comprendre ou de faire en sorte que ce que je fais soit accessible et... Bon, à un moment donné, si ça ne l'est pas, c'est pas grave non plus. Mais toujours essayer de communiquer à ce niveau-là et de comprendre que les choses peuvent être plus simples que ce qu'on imagine.
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0: De retour dans Expo Musée Vous, au Carrefour des Arts, à La Louvée, pour l'exposition des artistes émergents, sélectionnés par le Carrefour des Arts, exposition et atelier proposés pendant toute la période estivale.
1: Donc je m'appelle Jeanne Saluzzo, je suis artiste plasticienne et scénographe, et je suis passée par l'École nationale supérieure des arts et techniques du théâtre, donc en scénographie, les Beaux-Arts de Grenoble et une licence de lettres.
2: Et là, dans le cadre de ce festival, quelles sont les pièces qu'on peut découvrir pour justement appréhender ton univers?
1: On peut découvrir deux séries, donc une première série qui est plutôt basée sur l'eau. On va plutôt retrouver des corps immergés et comment est-ce qu'en fait ces corps sont déformés par la présence de l'eau. Et une seconde série qui va être des petits formats de 12 cm par 12 cm qui représentent plutôt des scènes du quotidien en noir et blanc et en accentuant vraiment sur les ombres et les lumières.
2: Et là, dans le cadre de cette exposition, le fait d'être dans justement une scénographie collective, comment t'as pu appréhender ta sélection des œuvres justement pour avoir d'un côté une identité propre et en même temps une continuité dans la proposition générale.
1: Et ben, ce qui m'a vraiment frappé en arrivant, c'est que toutes les œuvres, elles sont quand même, elles font salle commune, on va dire. Il y a vraiment une homogénéité dans les choix, en ayant chacun une individualité, des techniques très différentes. Et l'idée, c'était, comme moi, j'ai lu des formats qui sont quand même assez petits, de pouvoir jouer vraiment sur la mise en espace, de jouer avec les blancs et une mise en espace pas forcément linéaire et horizontale, et du coup de jouer avec un peu la dynamique de déplacement et comment est-ce que le spectateur va venir se déplacer pour regarder mes tableaux. Il y en a qui sont plus bas que d'autres plus hauts, et vraiment il y a un jeu avec le corps des spectateurs.
2: Et justement, ça permet dans ton parcours finalement de faire le croisement, parce que comme tu viens justement d'un parcours de scénographie de théâtre et là tu proposes plutôt de l'art plastique, de réfléchir à cette mise en scène de ces œuvres, ça fait vraiment la jonction de ton parcours et de celle que tu es.
1: Exactement, c'est ça. Et en fait, ce qui s'est passé, c'est que je suis d'abord passée par la partie plastique et je suis arrivée à la scénographie pour aller plus dans le milieu du spectacle. Mais ce qui est marrant, c'est qu'en fait, maintenant, comme je fais les deux, les deux pratiques se nourrissent et se complètent l'une et l'autre, et ça m'arrive de penser aussi des peintures en fonction de comment est-ce que je vais les exposer et d'avoir des techniques de peinture qui m'aident en scénographie. Il y a vraiment un lien entre les deux qui est très fort et que je cherche aussi à nourrir moi, quoi.
2: Et ce qu'on voit sur une pièce de théâtre, généralement, c'est du grand format XXL. Et là, ce que tu proposes ici, c'est plus quelque chose d'intimiste, dans des petits formats où il faut se rapprocher, ou comme si finalement c'était un chuchotement du regard.
1: Exactement. Et je pense à ce qui m'intéresse. Parce que oui, le théâtre, du coup, on voit le spectateur est vraiment à 10 ou 15 mètres la plupart du temps. Et du coup, on travaille très peu le détail. On travaille plutôt sur l'impression générale, sur l'atmosphère. Alors qu'en peinture, il y a quelque chose où je vais venir plutôt du coup titiller le détail, essayer de voir un peu ce que je rends visible, ce que je rends moins visible, et de faire un pas en avant au spectateur, ce qui est moins possible dans une salle de théâtre, et de rendre en effet ce côté intimiste. Trois mots pour décrire ma participation. Clair-obscur. Diffraction. Et fragmentation, je dirais. Fragmentation de l'espace.

0: Moi, je m'appelle Théo Zerbib, j'ai 34 ans. Je suis artiste peintre plasticien. J'ai été formé à l'école des Beaux-Arts de Saint-Étienne de 2011 à 2017. Et voilà, et depuis que je suis sorti, j'ai une pratique artistique. Mon univers, mes sujets, c'est des sujets assez classiques de peinture. Donc ça peut être des paysages, ça peut être des scènes avec des figures humaines à l'intérieur, ou des figures humaines à l'œuvre, des figures humaines au travail, par exemple. Bon, là dans l'expo, c'est pas tout à fait ça. C'est surtout là sur l'expo, je présente deux séries, une qui s'appelle Les Agglomérations, donc c'est plutôt des paysages. Souvent urbanisé, enfin je mets en scène de l'urbanité dans les paysages avec des matériaux propres à l'urbanité, quoi. Ce que je pensais présenter plus sur l'expo, mais qui est finalement il y aura qu'un seul grand tableau, c'est le plus grand tableau, c'est donc qui fait partie d'une série plus longue et qui est en cours, qui s'appelle Les Précaires, et où là par contre je parle de la précarité, mais au sens un peu dans tous les sens du terme, déjà de la précarité dans le sens premier, celle qu'on entend traditionnellement, son sens sociologique, social, quoi. Donc la précarité humaine, quoi, la précarité vis-à-vis du logement, vis-à-vis de la pauvreté, vis-à-vis de tout ça. Mais ça parle aussi de la pauvreté et de l'agencement des matériaux aussi que j'utilise, parce que je récupère des tentes cassées, je récupère des matériaux qui sont des rebuts, qui sont des déchets. Donc
1: t'es dans une logique de détournement des objets, de recyclage des objets pour les réintégrer dans une œuvre.
0: Ouais, c'est ça, ouais. Mais là du coup particulièrement avec cet objet de tente, enfin ça m'a vachement inspiré, parce qu'en fait c'est un tissu, du coup c'est malléable, du coup il y a aussi un jeu de drapé, de pli, de froissement, de tout ça, et que je trouve hyper expressif, et que j'aime bien exprimer des choses à travers la manipulation de cet objet là aussi parce que c'est facile de peindre dessus, et parce qu'en fait ça amène et ça invite à y intégrer une présence humaine. Et là, en l'occurrence, moi, j'intègre des présences humaines qui sont un peu disproportionnées, qui sont un peu trop grosses pour leurs habitats, mais qui arrivent quand même à rentrer dedans, mais qui, du coup, sont à moitié découvertes parce qu'elles n'arrivent pas entièrement à rentrer dedans. Du coup, elles sont mi-cachées, mi-visibles. Du coup, il y a un peu un jeu comme ça de... c'est un peu l'éléphant au milieu du magasin, mais qui essaye de se cacher.
1: Et c'est aussi de montrer que la précarité, ça couvre pas tous les besoins. Donc du coup, c'est normal aussi que ça couvre pas la totalité, ouais, de la personne et de ce qu'elle est et de ce que cette dent elle a besoin.
0: Ouais.
1: Et parce que du coup, il manque des choses. Et du coup, ouais, ce rapport au manque et à la présence, ouais, ça permet aussi de montrer que il y a une relation qui est ni conflictuelle, ni validée, mais qui est inconfortable.
0: Ouais, c'est ça. Ouais, en fait, c'est exactement ça. Je mets en scène un inconfort. Et en fait, la lecture première, que souvent les gens ont, c'est l'inconfort de la précarité, au sens la précarité. Et moi, j'aime bien essayer de l'amener aussi dans un sens un peu plus global, parce que je pense que dans cette série-là, moi, ce que j'essaye de produire, c'est des allégories un petit peu de l'inconfort qu'on vit tous et toutes, et qu'on risque de vivre de manière accrue dans les années à venir avec le changement climatique, avec la situation géopolitique qui se tend, tout ça. Et puis aussi à une échelle personnelle, moi j'ai commencé cette série à un moment où je m'inquiétais de comment est-ce que je vais habiter mon monde, déjà quelle place je vais trouver dans ce monde-là, aussi comment je vais habiter le monde, c'est-à-dire comment je fais pour me stabiliser, vivre décemment dans, je sais pas, une maison ou quoi, parce que je sais que la génération de nos parents, ils ont eu globalement plus facilement accès au crédit, donc plus facilement accès au logement, et nous on est une génération où en fait on galère, même en loc on galère. Du coup, il y avait vraiment ce questionnement-là, et donc je me suis mis à chiner des cabanes en me disant que j'allais me construire une cabane dans la forêt et tout ça. Et du coup, je pense qu'il y avait un vrai lien, il y avait un vrai truc de puisque je peux pas faire une cabane et y vivre dedans, je vais en faire dans mes tableaux. Et du coup, il y avait un peu un geste comme ça exutoire de le faire quand même, quoi.
1: Ouais, et puis d'être aussi, est-ce que je suis fixe, est-ce que je suis nomade, comment j'habite la terre, comment j'ai une précarité certes, mais comment je me déplace à l'intérieur de ça, et finalement est-ce que le déplacement c'est un déplacement personnel ou d'habitat, et donc ça renvoie aussi à ta tente, à ta cabane, à cette question aussi de la mobilité ou de l'aspect fixe.
0: Ouais, puis il y a une dimension aussi de protection, de rechercher un endroit où t'es protégé, enfin je sais pas comment dire, et du coup et en même temps sans y arriver ou sans ou ouais. Il y a un geste comme ça, quoi. Ouais, un cocon, ouais, c'est ça, c'est une recherche, c'est exactement ça, ouais. Et d'ailleurs, il y a une toile là que j'avais amenée mais que j'ai pas présentée finalement, ou qui est plus paisible, où on voit un être humain mais qui est caché derrière les reflets d'une bâche plastique transparente. Qu'on finit par voir au bout d'un moment, enfin pas tout le monde, mais voilà, et qui est en fait allongé et assez paisible, mais dans un revent qui est complètement cassé. Donc il y a aussi cette dichotomie-là du confort dans l'inconfort.
1: Du confort et de l'inconfort, et aussi de la plénitude dans la beauté ou non. En fait, il y a une question aussi de rapport à comment je trouve ma sécurité et ma plénitude dans un monde qui est en déconstruction.
0: C'est ça, exactement. C'est exactement ça, en fait. Et en fait, c'est un truc qui se joue aussi dans... Parce qu'en fait, là, je parle beaucoup de cette série, Les Précaires, alors qu'il n'y a qu'un tableau dans l'expo. Et à côté de ça, il y a 5 tableaux, si je ne me trompe pas, 5 ou 4, qui sont eux, qui font partie de la série des agglomérations, et qui, du coup, ne parlent pas exactement de la même chose. Enfin, pas sous un angle aussi anthropomorphique, parce qu'il n'y a pas de forme humaine. Mais il y a quand même ce truc de l'urbain intégré dans le paysage, ce rapport à l'habitat, mais dézoomé, quoi. C'est-à-dire, ok, qu'est-ce que ça donne à un troupeau, enfin un troupeau.
2: Oui, une vision d'ensemble.
0: Une vision d'ensemble d'humains agglutinés dans un espace qui a autrefois été un espace naturel. Alors c'est pas forcément ça le cœur du sujet de le rapport nature-culture. Enfin, même si en plus il est un peu remis en question aujourd'hui. Mais il y a ce côté de la même manière que je vais construire, que je vais essayer de rebâtir une tente ou un habitat à échelle 1 dans les précaires, je vais essayer de rebâtir une ville à l'échelle dézoomée, du coup, dans le tableau. Et du coup là par contre je vais plutôt emprunter des fragments donc de mortier, de tuiles, de pierres, de fil de fer, de tout ce que je trouve, en fait, et je vais l'assembler, mais pareil, encore une fois, un peu de manière, le tableau quand la partie construction, enfin BTP en gros, elle est finie, c'est très ruineux, c'est très délabré, il y a pas de vie, il y a pas de lumière parce que la peinture est pas encore arrivée, et puis les architectures sont pas du tout, c'est à mi-chemin entre quelque chose de manufacturé, construit, et quelque chose de complètement détruit. Donc il y a un espèce de double mouvement quand je fais le truc de construire, détruire. Et ça, c'est un truc auquel je tiens parce que ça me permet de venir ensuite peindre sur la ruine, en fait. Et du coup, d'obtenir un résultat qui est entre la ruine et la ville, le passé et le présent, le mort et le vivant, une tension entre les deux, comme ça, quoi.
1: Et si on avait trois mots, du coup, pour définir les œuvres que tu présentes ?
0: Tourmenté, réemploi et exalté.

Retrouvez tous ces artistes, toutes ces expositions au Carrefour des Arts, à La Louvée, en Ardèche, jusqu'au 30 août. Et n'oubliez pas de voter pour votre artiste émergent préféré de cette 38e édition du Carrefour des Arts. Bon été et belle exposition! À bientôt pour une nouvelle parenthèse inspirante autour d'œuvres, d'artistes, d'expositions. Et d'ici là, osez, osez ouvrir la porte des musées, d'une galerie et ressentir ses propres émotions, interpellations, inspirations, être à l'écoute de ce que ça nous procure. Bonne aventure créative et belle découverte. Expo, muse et vous, expo musez-vous.

Auditrice, auditeur de Radio d'ici, amis qui nous écoutez par le net des quatre coins de France et même des pays étrangers, de la Suisse, notre ami Pietro Loulou, du Canada aussi. Vous

Vous êtes les bienvenus dans votre émission Swing chez Trinet. Et aujourd'hui, c'est la dernière de la saison. Alors, vous allez pouvoir nous réécouter, bien entendu, tous les lundis pendant les vacances. Et puis, on se retrouvera au mois de septembre, je vous donnerai la date. Et pour commencer notre émission, puisque c'est les vacances, eh bien, on va dire la mer est grise.

0: La mer est grise. Et la chanson qui suit, c'est une belle chanson qui parle des chevaux. Charles aimait beaucoup les animaux. Vous allez le comprendre dans cette chanson. Pain beurré et pain doré.
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Et là, maintenant, on a reçu un message de Jean Villard qui se trouve au Canada et il nous demande pour la perte de sa maman qui adorait traîner la petite Didi pour Jean Villard.

0: ici? Où serais-je donc si par un dimanche mon grand-père tremblant d'amour fou navigue à Lydie sous les branches? J'ai un petit morceau de musique pour vous.
1: Un petit morceau de musique? Et comment que ça fait?
0: Eh bien, ça fait, ça fait. J'ai revu la petite Didi.

petite Didi, voilà. Elle s'était demandée par Jean Villard, qui se trouve au Canada, pour la disparition de sa grand-mère. Et là, maintenant, on va passer une chanson récente de Charles, que j'aime particulièrement, Chanson en liberté.

0: une des dernières chansons de Charles Chanson en liberté. Alors, je vous rappelle notre numéro de téléphone si c'est que vous avez envie d'appeler. C'est au 04 77 51 58 33. Et je fais également un petit clin d'œil à nos amis de l'île de la Réunion qui nous écoutent en différé. C'est sympa aussi de leur part. Et aussi, on a quelques antennes. Allô?
1: Coucou René, bonjour à tous.
0: Comment vas-tu?
1: Très bien, sous la chaleur, comme toi je suppose.
0: Ah non, on est très bien. Toi, t'as doublement la chaleur, malheureusement par les feux, et la canicule avec, certainement.
1: Exactement.
0: Eh oui, bien, exactement. Voilà.
1: Mais j'ai de la chance, j'ai la mer, du chat.
0: Oui. Si elle t'apporte de la fraîcheur, c'est bien.
1: Un petit peu, voilà.
0: C'est super. Allez, voilà. Dis-moi tout.
1: Alors, aujourd'hui, c'est la dernière de la saison.
0: Eh oui, bien sûr.
1: Et j'aimerais que tu m'offres l'oiseau des vacances.
0: Eh bien, voilà.
1: Parce que l'oiseau, c'est la liberté, l'aventure, les grands espaces.
0: Tout à fait.
1: Et si, comme la plupart de nous, l'oiseau s'évade,
0: voilà.
1: Il revient toujours, fidèle,
0: voilà.
1: Tout comme toi,
0: voilà.
1: Que nous retrouverons avant l'automne.
0: Ben, je le souhaite. Allez, c'est sympa, Simone. Allez,
1: Bon été à tous et bisous à toi et ton équipe.
0: Merci, c'est gentil. Eh bien, pour Simone de Béziers, l'oiseau des vacances.
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1: C'était l'oiseau des vacances, chanson demandée par Simone de Béziers. Et là maintenant, je vais faire une dédicace avec pour des amis trénétistes qui m'ont fait la surprise de me rendre visite la semaine passée, des Hauts-de-France et de Belgique. Et je voulais remercier pour ce bon moment passé à leur compagnie. Et pour eux, ben, je leur dédie « Dîner avec un ami ».

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1: Dîner avec un ami, chanson que je dédiais à ces amis Trinitis de Bruxelles et de la région parisienne qui sont venus me rendre visite. Et bien sûr, Charles était présent, comme dit dans la chanson, entre la poire et le fromage. Voilà, et maintenant c'est une dédicace de notre ami suisse Pietro Loulou, qui fait à tous les auditeurs et auditrices de Radio DC, Paul sur mes épaules.

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1: Poule sur mon épaule, chanson demandée par notre ami suisse Pietro Loulou pour tous les auditeurs et auditrices de Radio DC. Et là, on poursuit avec une chanson assez récente de Charles à la brocante.

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1: À la brocante. Et là, une des dernières chansons de Charles sur son dernier CD, La Tramontane.
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1: La Tramontane, eh bien Charles, vous êtes toujours là sur Radio d'ici pour vous faire rentrer les tises qui vous écoutent avec joie tous les mois. Et là, on va poursuivre avec une chanson très joyeuse, juste pour rire.
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0: Comme vous l'avez compris, c'était juste pour rire. Alors maintenant, je vais vous faire un petit scoop. Ces amis Trinity qui sont venus me rendre visite m'ont offert un petit cadeau. Une chanson qui a été enregistrée au dernier passage de Charles au Palais des Congrès. Et Jean-Jacques Debout chante La Mer en duo avec Charles Trenet. C'est un scoop que je vous sais, amis auditeurs, auditrices de Radio d'ici. Alors, La Mer.
1: Je crois qu'il y a une petite surprise pour toi.
2: Hein?
1: Et pour moi, et pour tous nos amis qui sont là ce soir et qui nous témoignent autant de chaleur et autant d'amitié.

Alors c'était la mère, bien entendu, vous avez reconnu Elchkou, puisque c'est Charles qui chantait en duo avec Jean-Jacques Debout. Chanson qui m'a été offerte par mes deux trélitistes de la région parisienne et de Belgique qui sont venus me rendre visite. Merci à eux encore, je connaissais pas cette chanson interprétée de cette façon-là. Bravo, merci. Et maintenant, on poursuit avec une chanson joyeuse de Charles, La Route Enchantée.

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C'était Fleur Bleue. Eh bien, nous arrivons au terme de notre dernière émission de la saison. Je remercie Manon à la technique. Et puis Manon et tout le personnel de Radio Tsi et moi-même, nous vous souhaitons de bonnes vacances à tous. Nous allons nous retrouver le lundi 7 septembre. Vous nous réécoutez, bien entendu, pendant toutes les vacances, les lundis à la même heure. Tous les amis qui m'envoient des messages tout le long de l'émission, c'est gentil de votre part de savoir que vous êtes là, que vous écoutez. Et c'est génial. Ça nous fait plaisir. Allez, on va finir avec une des dernière chanson de Charles qui retrace toute sa vie, de ses débuts à la fin, et c'est vrai, vrai, vrai. Ciao, ciao à tous et à bientôt.

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0: Cette nuit-là, je suis de quart jusqu'à 4 heures. Je ne dors pas avant. À minuit 20, le centre de coordination et de sauvetage de Rome nous appelle. Ils ont reçu la position d'un canot à 15 milles des côtes libyennes. La première chose qui me vient à l'esprit, c'est que c'est proche, très proche, des eaux territoriales, qui sont à 12 milles. Un pétrolier est dérouté pour participer aux recherches. Mon canot est à l'eau. Je m'approche. Les gens ne sont pas trop agités. Milena est en charge de la communication. La plupart sont francophones. Ils sont réceptifs. Axel ramène des gilets de sauvetage avec son semi-rigide. Milena en prend un, commence la démonstration de leur utilisation. Je leur dis que tout va bien se passer. Soudain, j'aperçois une grosse vedette grise qui nous fonce dessus. Je suis ébloui. Je distingue une dizaine de Libyens en treillis, certains avec des armes. La vedette freine à quelques mètres de nous. Elle va d'avant en arrière, comme pour nous repousser. J'ai les mains en l'air. J'utilise les trois mots d'arabe que je connais. Salam, la mouchkila. Bonjour, pas de problème. Mais l'homme qui semble diriger le bateau, un jeune en t-shirt blanc, n'est pas très réceptif. Par de grands gestes, il m'intime de m'écarter. Un homme monte à bord de l'embarcation des migrants, frappe des personnes au hasard et se dirige vers le moteur. Un gars saute dans l'eau, sans gilet. Je hurle qu'il ne doit pas faire ça. J'ai peur que les Libyens lui tirent dessus. Il nage vers nous. Je lui mime de s'accrocher du côté opposé à celui des Libyens. On le hisse à bord et on le cache sous les gilets de sauvetage. D'autres sautent, mais nagent d'eux-mêmes jusqu'au Sea-Watch 2. Les Libyens sont menaçants. Je ne peux plus faire grand-chose. Et les priorités me reviennent. Moi, mon équipage, puis les naufragés. J'écoute John communiquer avec les Italiens à la radio. Nous avons besoin d'aide. Des gens sont à l'eau.
1: Un bateau des gardes-côtes est en route.
0: Les Libyens sont incontrôlables. Ils mettent en péril les naufragés.
1: Les Libyens sont sur zone ?
0: Affirmatif. Une vedette militaire.
1: Vous avez ordre de dégager la zone. Ceci est un ordre, capitaine. Dégagez la zone. Notre navire ne viendra pas.
2: Chers amis,
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13: Salut tout le monde, c'est Du pain et des parpaings. On se retrouve aujourd'hui comme tous les mois au studio de Radio U avec deux invités qui vont nous parler de la mer, plus exactement de celles et ceux qui la traversent pour gagner les côtes italiennes, grecques ou d'autres pays d'Europe.
14: Du pain et des parpaings, c'est une émission qui essaie de suivre les luttes en Bretagne et ailleurs, les luttes des gens qui se dressent et s'organisent contre toutes les oppressions, toutes les dominations.
15: Contre l'accaparement des terres et l'extractivisme.
13: Contre le fascisme.
14: Contre toutes les violences commises par le capitalisme.
15: Avec le pain, on peut boulanger collectivement, façonner, faire tourner les fours, on peut partager, on peut se nourrir.
13: Avec les parpaings, on peut construire des maisons, des lieux d'accueil et d'échange, mais aussi des murs, des usines, des prisons et autres lieux d'enfermement, de concentration, d'isolement, voire de torture.
14: Sur les routes migratoires, on les croise ces lieux. On pense aux centres de rétention administrative, on pense aux zones d'attente, on pense aux prisons libyennes où transitent des exilés d'Afrique en partance vers l'Europe.
15: On a parlé, dans une précédente émission, de l'accueil des exilés en Europe et à Brest en particulier avec des collectifs qui soutiennent, hébergent, accompagnent ces personnes.
13: Aujourd'hui, on ouvre à fond la focale et on part beaucoup plus loin pour parler des routes migratoires avec deux collectifs qui opèrent dans le sauvetage en mer, mais pas que.
14: On enregistre cette émission en juin 2026 et l'actualité, c'est la mise en application du pacte européen sur l'asile et l'immigration, un arsenal de lois visant à restreindre, empêcher, réprimer toujours plus les personnes exilées sur le sol européen.
15: On va parler de tout ça avec nos deux invités, Marie, qui nous parlera de Sea-Watch et de Louise Michel, pardon, et Sabrina pour Alarm Phone et Louise Michel également. Salut à vous.
16: Salut.
17: Bonjour.
14: Salut, salut.
13: Et de notre côté aujourd'hui, il y a Lucie,
14: Romain, et au plateau.
15: Et Valère en régie.
14: Alors, on va commencer avec toi, Marie. Est-ce que tu peux nous présenter les collectifs dont tu fais partie?
17: Oui, donc je fais partie de l'ONG de sauvetage en Méditerranée, Sea-Watch, une ONG qui a été créée en 2015. Et je suis aussi active auprès de l'ONG Louise Michel, qui opère un bateau qui porte le même nom. L'apparition de ces ONG de sauvetage en mer, donc ce sont des ONG civiles qui ont commencé leur action pour pallier à la défaillance des États de porter secours aux personnes qui sont en détresse en mer. Voilà, donc l'objectif est donc d'éviter le plus possible les morts en mer et de pallier aux disparitions en mer. Et la manière dont elles opèrent, du coup, c'est de naviguer pour les plus gros bateaux au large des côtes libyennes et tunisiennes, de patrouiller ou d'aller à la rencontre de cas de détresse desquels on est informé pour effectuer ces sauvetages et essayer de ramener les personnes en Italie de manière sûre.
14: Avec Sea-Watch comme Louise Michel
17: Avec Sea-Watch comme avec Louise Michel, oui. Donc la manière d'opérer dépend un peu des bateaux. Sea-Watch a actuellement deux bateaux, un très gros bateau, le Sea-Watch 5, qui part d'Italie et qui patrouille du coup véritablement au large des côtes libyennes, et un autre bateau qui est beaucoup plus petit, Aurora, qui fonctionne un peu différemment, qui est basé à Lampedusa et qui la plupart du temps sort quand il est informé d'un cas de détresse actuelle, mais pas que, quelquefois on va patrouiller aussi. Et Louise Michel, c'est un peu un bateau intermédiaire en termes de taille, qui va plutôt patrouiller aussi au large des côtes.
14: Et toi, quel rôle t'as joué dans ces opérations-là?
17: Donc les rôles que je peux avoir à bord, c'est ça s'appelle officière de protection. Donc le rôle principal, c'est d'informer les personnes, enfin de recenser les vulnérabilités des personnes qui sont à bord, donc les vulnérabilités juridiques autres que médicales, de les informer sur leurs droits avant le débarquement en Italie et d'essayer de faire du lien avec des ONG qui seraient à terre au moment du débarquement. Et actuellement, je travaille, je recrute différents rôles sur ces bateaux-là, donc celui d'officière de protection, mais aussi de médiatrice culturelle, parce que sur chaque bateau, on essaye d'avoir des personnes qui parlent le plus possible la langue des personnes secourues pour pouvoir leur apporter de l'information le mieux possible.
13: Mm-hmm. Et toi, Sabrina, est-ce que tu peux nous dire quelques mots sur le réseau Alarm Phone dont tu fais partie?
18: Oui, Alarm Phone est un réseau qui est né de la fermeture des frontières européennes et des résistances contre les morts aux frontières. Et en fait, c'est un réseau transnational de solidarité sur les routes de migration, depuis les pays de départ jusqu'aux pays d'arrivée en passant par les zones de transit. Et du coup, Alarm Phone est né un peu de toute cette histoire, de toute cette historique et cette politique de fermeture de frontières et de création des visas à la fin des guerres de décolonisation. Et du coup, ça a été la rencontre entre des collectifs à la fois en Afrique et des collectifs européens qui, à force d'œuvrer, à documenter, recenser les personnes décédées en mer pour aider les familles à retrouver leurs proches. En fait, c'est dit à un moment donné que c'était pas suffisant et qu'il y avait trop de... Il y avait malgré tout toujours trop de décès en mer. Parce qu'il y avait aussi tout un travail de sensibilisation auprès des politiques qui étaient faits. Et en fait, en 2013, il y a eu deux naufrages coup sur coup qui ont coûté la vie à plus de 300 personnes et à un autre de plus de 35 personnes, qui ont finalisé un peu cette décision d'y aller, en lien avec la rencontre avec deux personnes en Italie, l'abbé Moussa Erezaï et Nawal Soufi. En fait, c'est des personnes qui, en Italie, faisaient déjà le travail d'alarmphone en recevant sur leur téléphone personnel des appels de plein de gens en détresse en mer. Et du coup, ces personnes relayaient les appels de détresse à la marine italienne. Et donc, dans la rencontre avec ces personnes, il a été proposé d'installer une permanence téléphonique 24 heures sur 24, 7 jours sur 7, et de prendre leur relais, quoi, en fait, avec eux. Et du coup, aujourd'hui, Alarmphone, c'est cette permanence téléphonique qui couvre toute la...

0: qui est réalisée par les membres sur place. Et de sensibilisation sur les zones de départ pour les gens qui veulent partir, mais aussi auprès des familles, et de solidarité avec les familles qui ont perdu des proches. Puis un travail de documentation sur ce qu'on observe, ce dont on est témoin, pour garder des traces et aussi sensibiliser l'opinion publique et interpeller les autorités politiques, quoi, pour faire changer ça. Et enfin, il y a tout un travail de suivi et de soutien, comme je disais, un peu aux familles, mais là, dans la recherche de leurs proches disparus aux frontières, en fait, et de savoir ce qu'il est devenu des bateaux. Parce qu'en fait, énormément de personnes disparaissent en mer, mais aussi énormément de personnes disparaissent dans les prisons en Europe ou sur les routes européennes, pas uniquement en mer.
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0: Pour comprendre ce qui se joue à travers les actions de vos collectifs, on s'est dit qu'on pourrait faire un zoom sur trois routes migratoires que vous connaissez, l'une et l'autre. La première, sans doute la plus connue, la plus médiatisée, c'est celle qui passe par la Libye et les côtes italiennes.
1: Au tout début de l'émission, on a donc entendu la lecture d'un récit d'Antonin Richard, extrait du livre « Ce matin, la mer est calme », qui décrit un sauvetage au large des côtes libyennes sur le Sea Watch 2 en 2015. Depuis, l'association a eu d'autres bateaux et on est au Sea Watch 5 actuellement. Marie, est-ce que tu veux bien nous décrire un peu où on en est aujourd'hui sur ce genre d'opération? Est-ce qu'on retrouve les mêmes conditions?
2: Les conditions ont beaucoup changé, évolué. Ce qui n'a pas changé, c'est que les gardes-côtes libyens interviennent toujours... Ils sont toujours intervenus très souvent et de manière violente. Et là, ces dernières années, ça s'accentue beaucoup plus avec différents bateaux de ces gardes-côtes qui peuvent suivre les ONG de sauvetage, les traquer, les intimider et vraiment interférer au moment des opérations de sauvetage, donc de manière beaucoup plus... systématique, presque je dirais qu'avant de véritablement y interférer et mettre en danger une opération de sauvetage. Et ce qui a aussi beaucoup changé, c'est la manière dont l'Italie gère et traite les ONG de sauvetage en Méditerranée. Par exemple, un des plus gros contrastes que moi j'ai pu observer entre le moment où j'ai commencé il y a 6 ans et maintenant, c'est qu'avant on était... ce qui se passe quand il y a un sauvetage, c'est qu'on doit en informer évidemment les autorités italiennes et c'est sous coordination en soi des Italiens, et c'est aux autorités italiennes de nous assigner un port de débarquement. Et avant, ça prenait des semaines, et c'était justement des outils pour rendre toutes ces opérations très compliquées, de faire attendre les bateaux pendant des semaines au large des côtes avant de leur autoriser l'entrée. Et maintenant, ça se voit plus trop. Les débarquements se font de manière beaucoup plus... où l'assignation des ports se fait de manière beaucoup plus rapide. Les ports qui sont assignés, notamment aux gros bateaux comme le Sea Watch 5, sont des ports qui sont de plus en plus loin, de plus en plus au nord de l'Italie. Donc pour pouvoir arriver au port, ça prend 4 ou 5 jours, et pour pouvoir redescendre en zone opérationnelle du coup de nouveau. Donc en fait, ça fait vraiment perdre des jours d'opération, et ça coûte très cher. Ce qu'on voit aussi depuis 3-4 ans, avec le décret Piantedosi, c'est une détention, des détentions beaucoup plus systématiques aussi.
0: Tu peux nous expliquer ce que...
2: Oui, pardon. c'est un décret qui a été passé

0: en Italie en janvier 2022 qui a durci beaucoup plus justement ces conditions, la manière dont sont gérées juridiquement les manières d'opérer des ONG de sauvetage en Méditerranée. Donc il y a cette histoire d'assigner des ports de sécurité de plus en plus loin. Il y a la règle en théorie de pouvoir effectuer qu'un seul sauvetage qu'un seul sauvetage et qu'on doive ensuite se diriger vers le nord. Le risque en enfreignant ces lois-là, c'est la détention du bateau pendant 30 puis 60 jours, des sommes d'argent faramineuses et le risque de confiscation du bateau à terme.
1: Wow. Arrivé sur les côtes italiennes, ensuite, quelles sont les conditions d'accueil? Qu'est-ce que tu peux nous raconter, ce qui se passe pour les gens qui sont débarqués en Italie?
0: C'est tout l'objet des informations qu'on essaye de faire passer aux personnes sur les bateaux pour qu'elles soient un peu armées juridiquement avant de débarquer en Italie, parce que c'est vraiment un parcours du combattant qui continue. Donc les personnes, une fois qu'elles sont qu'elles arrivent en Italie, donc au débarquement, on peut s'imaginer beaucoup de police, beaucoup d'officiers de Frontex dont on va parler plus tard, certaines ONG quand on a de la chance et la Croix-Rouge. Et en fait, donc les personnes sont reçues par tout ce cordon de personnes et aussi des médecins du ministère de la santé italien et sont reçus en fait de manière plus ou moins hostile. Donc, ce qui arrive souvent, c'est que ces médecins du ministère de l'intérieur viennent par exemple sur le bateau et font une évaluation médicale très rapide de chaque personne, mais de manière indigne, enfin demander aux personnes de soulever leur t-shirt, d'ouvrir leur bouche, de regarder. On a vu aussi des femmes qui devaient enlever leur voile justement pour, à ce moment-là. Donc ça c'est le premier moment, et après elles passent par toute une batterie de questions pour décliner leur identité, leur raison d'arriver. En Italie, elles doivent donner leurs empreintes pour être enregistrées dans le fichier Eurodac qui compliquera du coup les demandes d'asile un peu partout en Europe. On en parlera plus longuement plus tard, mais l'accès à la demande d'asile est aussi très très compliqué. En gros, elles ont vraiment que quelques jours pour prouver qu'elles sont assez vulnérable, misérable et en danger pour avoir peut-être éventuellement le droit de rester en Europe.
2: Depuis les années 90, se développe un espace européen dit de liberté, sécurité et justice qui repose en réalité sur un projet politique d'insécurisation avec une mise en danger croissante des personnes qui sont en mouvement. Des politiques de militarisation et de surveillance se renforcent pour servir ce narratif raciste de l'insécurité.
3: La sécurisation des frontières européennes englobe tout un système. Des accords bilatéraux de réadmission, la réduction du nombre de visas accordés, des politiques de fichage déguisées en aide au développement, etc.
2: Dans ce rapport, nous nous concentrons sur la matérialisation des frontières par les technologies utilisées pour repérer, traquer, cibler, blesser, voire tuer les personnes en mouvement. Certaines de ces technologies rendent la frontière visible. Véhicules, drones, armes, radars, barbelés coupants par exemple.
3: L'amalgame entre guerre, terrorisme et migration permet aux États d'utiliser des institutions et des outils conçus pour la guerre contre les personnes en mobilité. L'augmentation énorme du financement de Frontex par les États membres de l'Union européenne depuis sa création en 2004 a grandement développé sa capacité à soutenir la militarisation des frontières. En 2015, Frontex recevait 142 millions d'euros. En 2019, 333 millions, soit plus du double. Et en 2025, 1124 millions.
4: Là, par exemple, à la frontière Pologne-Biélorussie, il y a un mur qui a été récemment construit, qui envoie des... Quand on s'approche, il y a des dispositifs qui font que des micros se déclenchent, écrits dans toutes les langues, partez, c'est très dangereux, vous ne serez pas bien accueillis. À la frontière gréco-turque, il y a des canons anti-sons, qui sont des trucs a priori qui dissuadent, qui sont tellement douloureux pour l'oreille qu'on ne passe pas. Et ça, c'est la course en avant, disons, de l'industrie de l'armement, de l'industrie de la surveillance. Donc il y a des intérêts derrière ça. Mais au départ, je pense vraiment que c'est l'utilisation par des politiques de l'agitation mensongère, en tout cas sur l'idée d'invasion, de remplacement, de cette idée d'une espèce de masse de migrants qui menaçait l'Europe. Et donc après, voilà, je disais, il y a d'un côté les gouvernements nationaux qui usent de ça. La Hongrie d'Orban, par exemple, en exemple parfait, mais on voit très bien qu'en France, en Espagne, en Grèce, c'est aussi instrumentalisé. Deuxièmement, bah oui, évidemment, un écosystème de l'armement, des technologies de surveillance. Il y a des lobbies aussi qui, à Bruxelles ou dans les États, se battent pour construire la forteresse. Et puis ensuite, il y a l'Europe qui chapeaute ça.
5: Ce qu'on vient d'entendre, c'est un extrait de Chronique amère, le podcast d'AlarmePhone, suivi d'un extrait d'entretien avec Émilien Bernard, l'auteur de Forteresse Europe, par nos amis de Micro Rebelle à Lens. Marie-Sabrina, est-ce que vous voulez réagir à ce qu'on vient d'entendre ?
0: Eh ben, moi, ça me fait écho, en fait, à cette discussion qu'on a en ce moment sur aussi comment changer le discours médiatique sur la question des personnes migrantes et des migrations, et comment aujourd'hui, en fait, ce qui choque, c'est l'arrivée d'un bateau à Lampedusa et non plus 500 personnes qui périssent en mer suite à un naufrage, et aussi dans ce même discours, tout cet inversement, en fait, du discours qui dit que, en fait, ce ne sont plus les personnes qui viennent chercher, comment dire, la sécurité qu'il faut protéger, mais c'est plutôt nos pays qu'il faut protéger, car ces personnes sont des dangers. En fait, dans le droit d'asile, en fait, et le droit pour les personnes réfugiées, il y a le droit de se déplacer sans visa, enfin de manière, comme on peut dire, illégale, quand on cherche refuge. Et en fait, le droit d'asile, les pays sont signataires pour protéger les personnes en danger. Voilà. Et ça me fait écho aussi à une dernière chose que j'ai lue cette semaine, qui est une citation de Refugees in Libya que j'ai envie de vous partager, à la fin d'un documentaire qui est reconstruit avec Forensic en 3D sur un ordi, les centres de détention en Libye, à partir de témoignages de personnes concernées. Et ce documentaire se termine en disant « La solution aux migrants n'est pas de protéger les frontières, la solution c'est d'écouter les migrants ». La solution aux migrants, c'est le migrant.
1: Peut-être on peut réagir sur l'idée de la sécurité, de la militarisation, etc. Et en fait, on a l'impression que plus on augmente la sécurité, et finalement, plus on augmente le nombre de morts.
0: Oui, parce qu'on... Enfin, il y a des recherches, et même l'observation comme ça de l'humanité finalement qui est fondée sur la migration depuis toujours, et il y a ce phénomène très clair que plus on sécurise les frontières, plus les personnes empruntent des voies dangereuses pour être en mouvement quand même, et que c'est pas, enfin, que la sécurisation, la militarisation et toutes les choses horribles qu'on vient d'entendre enlève pas la détermination des personnes à bouger, la détermination ou même l'obligation. Et ça me fait, enfin, souvent une anecdote moi qui me revient en tête, qui m'avait beaucoup marqué, qui était sur un des bateaux de sauvetage, justement, où on avait la chance d'avoir une sage-femme à bord. Parmi les personnes secourues, il y avait des femmes. Et leur première demande, quand elles ont vu qu'il y avait une sage-femme à bord, c'était de se faire retirer l'implant qu'elles avaient dans le bras, et qu'elles s'étaient faites mettre dans leur pays d'origine en prévision de la trajectoire de la traversée en prévision des violences sexuelles et des viols qu'elles allaient subir. Donc on n'est pas sur une ça répond pas à la militarisation concrète de laquelle on vient de parler, mais en fait ça, je trouve que ça souligne vraiment l'exemple que peu importe les risques, les personnes partent quand même et sont tout à fait au courant des risques que ça entraîne et du coup on n'a pas le choix.
1: Vous voulez peut-être faire un petit point sur la criminalisation aussi des capitaines, parce que ça c'est un vrai problème. Donc dans l'arsenal juridique, il y a aussi ça.
0: Oui, mais quand on parle de criminalisation de capitaines, du coup on parle de la chasse aux personnes qui seraient capitaine des embarcations en détresse ou des personnes qui organiseraient ou qui faciliteraient la traversée. Et du coup, moi, je peux plutôt parler pour l'Italie, mais en tout cas, c'est les personnes qui sont suspectées d'avoir conduit le bateau et qui sont inculpées comme telles en cours des peines de prison qui peuvent aller jusqu'à 30 ans ou peut-être même jusqu'à perpétuité. Et ce sont des manières de mener ces enquêtes ou ces investigations-là qui sont complètement aberrante et du coup très très très systématique aussi dès l'arrivée. On parlait du coup du débarquement en Italie tout à l'heure. Parmi la police et parmi Frontex, il y a des personnes. Frontex a des médiateurs et des médiatrices culturelles qui peuvent apparaître très accueillants, très chaleureux et soustraire comme ça des informations aux personnes sur la traversée.
1: Pourquoi les peines sont aussi spectaculaire comme ça, 30 ans, ça paraît complètement fou.
6: Trafic d'êtres humains. C'est des accusations qui sont assez délirantes. Et en fait, les personnes sont aussi accusées d'homicide involontaire ou volontaire, ça j'ai pas le détail, mais s'il y a des personnes décédées durant la traversée. Ce qui fait qu'il y a des personnes qui peuvent cumuler jusqu'à 100 ans de peine.
0: Oui. Donc, pour ça, ce truc de trafic. Trafic d'êtres humains, je pense que c'est vraiment de combattre le trafic d'êtres humains, je crois que c'est vraiment le parapluie de l'arsenal européen de contrôle aux frontières et
5: la lutte contre le terrorisme, quoi.
0: Oui.
5: Ça va te perdre, j'imagine.
0: Mais du coup, oui, c'est qui contribue complètement à cette construction de la personne migrante comme danger, comme grand risque.

0: 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Et on est toujours dans l'émission Du pain et des parpaings qui naviguent sur les eaux de la Méditerranée, toujours avec celles et ceux qui luttent.
1: On continue l'exploration des terres et des mers en lutte, et on aimerait parler maintenant d'une autre route de migration, celle qui vient plutôt de l'Asie et qui passe par la Méditerranée, mais entre la Turquie et la Grèce. Sabrina, est-ce que tu pourrais nous dire quelle différence tu vois entre cette route migratoire et celle qu'on vient d'aborder ?
2: Eh bien, il y a d'abord une différence géographique, c'est-à-dire que entre la Turquie et la Grèce, la frontière est la frontière maritime. Alors il y a une frontière maritime et une frontière terrestre, qui est aussi plutôt une rivière avec plein d'îlets qui est très dangereuse, où il y a beaucoup de personnes qui disparaissent. Mais la frontière maritime, qui est celle où il y a le plus de traversées, en fait, est très petite, ce qui fait que de la Turquie, on peut voir les îles grecques. Et voir, on peut nager sur certaines, pour rejoindre certaines îles. Et avec la deuxième spécificité qui est pas des moindres, c'est que les personnes arrivent sur des îles. Et qu'avant, en fait, l'accord entre la Turquie et l'Europe, les gens passaient par les îles pour rejoindre le continent, continuaient par la route des Balkans et arrivaient en Europe de l'Ouest. Quand ils ont décidé de fermer la route des Balkans, ils ont créé des hotspots où les gens se sont retrouvés coincés sur les îles, à la fois dans des campements fermés et des campements qui deviennent des centres de rétention quand les personnes se voient refuser le droit d'asile en Grèce.
3: Ben, du coup, ça nous donne l'occasion de parler de ces lois qui apparaissent en ce moment, enfin qui sont mises en application. Donc là, c'est le pacte sur l'asile et l'immigration de l'Union européenne qui est vraiment l'actualité, puisque ça fait depuis 2020 que ça se prépare. Il y a eu un vote en 2024 et là récemment donc un dernier vote où on a entendu les députés européens gueuler send them back.
4: C'est Hub de retour.
5: C'est une mesure portée par l'extrême droite avec le soutien de la droite.
6: Création de Hub de retour.
7: On va créer des camps à l'étranger, dans des pays où on n'a absolument aucun contrôle.
8: La création de centres de rétention hors de l'Union européenne.
9: L'Union des droites au Parlement européen peut enfin crier victoire. Le règlement retour vient d'être entériné après un ultime vote des eurodéputés aujourd'hui.
10: The vote is closed.
1: On vient d'entendre parler des hubs. Est-ce que vous pensez que ça va être mis en place, sachant que pour le moment, c'est chaotique au Rwanda, en Albanie, plusieurs exemples où ça a été tenté de mettre en place et qui ne fonctionnent pas pour différentes raisons?
11: La mise en place de ces hubs ou centres, ou en tout cas délocalisation des procédures de demande d'asile et ou d'expulsion, ça paraît être un avenir probable, mais encore assez loin. Comme tu dis, l'Italie a essayé de mettre ça en place en Albanie, l'Angleterre au Rwanda, et ça a pas fonctionné. Mais par contre, ce qui est déjà très réel et mis en application et qu'on voit véritablement là depuis le 12 juin ou même le 11 juin au soir au moment des débarquements en Italie, c'est des procédures d'enregistrement du coup des personnes qui ont complètement changé. Donc en fait, ce que vient dire ce pacte européen, c'est que tous les pays européens doivent traiter les arrivées et les demandes d'asile de la même manière et doivent appliquer des procédures identiques à un niveau européen. Et ce qui rentre en compte là, c'est la fiction de non-entrée, enfin qui considère du coup qu'une personne est certes physiquement présente sur le territoire européen, mais légalement pas du tout. Et là où on voit que ça s'applique du coup concrètement déjà en Italie, c'est une séparation très rapide et très distincte entre les personnes venant de pays d'origine dit sûr, parce que l'Italie et l'Europe du coup considèrent que y a pas de demande d'asile sérieuse qui peut venir de ces pays-là, et les pays d'origine qui sont pas sûrs. Et je pense qu'on n'a pas le temps de rentrer dans tous les détails de ces aberrations juridiques, mais ce qui se passe du coup, c'est que il y a toute une batterie de policiers, d'officiers de Frontex, de personnes du ministère de l'Intérieur italien, et une absence totale des ONG pour identifier et comprendre de manière très très rapide le profil des personnes, et que les personnes arrivées en Italie aussi ont du coup maintenant une obligation de collaborer. Et donc là, ce que ça veut dire, c'est que là où avant, quand elles étaient questionnées par la police sur les conditions de la traversée, elles pouvaient dire qu'elles n'avaient pas envie de répondre ou qu'elles voulaient pas répondre sans avocat, etc. Et maintenant, elles sont obligées de répondre, parce que si elles ne répondent pas, si elles refusent de répondre, ça peut avoir des conséquences sur leur procédure d'asile. Ou sur leur procédure en général. Donc là, c'est de manière extrêmement simplifiée et sur un processus qu'on a nous-mêmes encore beaucoup de mal à comprendre, mais en tout cas, cette criminalisation devient... le risque de criminalisation devient encore beaucoup plus important.
2: Ouais, moi, je veux bien continuer un peu sur le processus de criminalisation, parce que c'est quand même quelque chose qui est vraiment pas du tout dans les radars des médias, et ça enferme énormément de personnes. Les personnes criminalisées représentent la deuxième population carcérale en Grèce aujourd'hui, avec énormément de jeunes Soudanais qui sont arrivés de la Libye sur la route vers la Crète. Et en fait, quel que soit, que ce soit la Grèce, l'Italie, l'Angleterre, je sais moins, mais en tout cas aussi l'Espagne, c'est toujours un peu le même schéma. Arrestation arbitraire, dénonciation, ou sous dénonciation des personnes à bord, mais des dénonciations avec des aveux qui sont arrachés aux autres personnes à bord, en leur disant si vous nous dites, on vous donnera des papiers, ce qui est complètement faux. Alors, ce qui est rassurant à ça, c'est qu'il y a beaucoup de personnes qui rentrent pas dans ce jeu-là et qui dénoncent pas. Mais il y a aussi des manières pernicieuses, comme tu disais Marie, de récolter les informations. Et après, les gens ils se retrouvent dans un commissariat où ils doivent signer des PV qui ne sont pas traduits, et se retrouvent enfermés sans l'assistance d'un avocat ou avec un avocat, une avocate commis d'office qui n'y connaît rien en droit des étrangers et encore moins sur ce processus de criminalisation. Et s'il n'y a pas de soutien juridique, les personnes peuvent prendre, comme tu disais tout à l'heure, énormément d'heures de... et de jours et d'années d'enfermement, quoi.
1: Sous le motif de traite, de trafic d'êtres humains ici aussi.
2: Ouais, facilitation au passage, trafic d'êtres humains, homicide s'il y a eu des personnes décédées à bord, voilà.
3: Est-ce que vous ou des collectifs ou des ONG que vous connaissez avez une intervention juridique pour aider ces personnes?
2: Eh ben, il y a le réseau Captain Support, qui est notamment né d'un rapport qui recensait le nombre de personnes emprisonnées en Italie, qui étaient là depuis des années, sans procès et sans aucun soutien juridique.
3: Et soutien des capitaines, parce que un capitaine, c'est quelqu'un juste qui conduit un bateau, même un petit bateau.
2: Ah oui, mais c'est construit de toutes pièces, en fait. Les preuves, souvent, quand les personnes ont un soutien juridique, il est très rare que les personnes soient condamnées derrière. Parce qu'en fait, quand l'avocate fait bien son travail et connaît en fait le processus, du coup, c'est facile à démonter. Et il y a énormément de gens qui disparaissent en fait dans les prisons européennes, et notamment suite à la criminalisation, en fait, parce que les personnes aussi n'ont plus leur téléphone, n'arrivent plus à joindre leur famille. Je pense à Latifa, qui fait partie de la commémoration, du réseau commémoration, qui recherche son frère depuis des dizaines d'années. Le dernier contact qu'elle a eu avec son frère, il était en prison en Italie, et ça fait plus de 12 ans qu'elle a plus eu de contact.
3: Marie, tout à l'heure, tu nous as parlé des critères de vulnérabilité. C'est quelque chose qui est utilisé justement pour démonter un peu ces accusations juridiques. Donc, toi, c'est quelque chose que tu as eu l'occasion d'utiliser ?
11: Oui, du coup, c'est pas directement lié à ce processus de criminalisation, mais en tout cas, dans tout ce processus, oui, d'arrivée, d'enregistrement en Italie et de choix, enfin, de quelle procédure va s'appliquer à telle personne en arrivant en Italie. Mmh. Et du coup, oui, ça fait partie des choses qu'on essaye d'expliquer aux personnes avant qu'on arrive en Italie et ce qu'on essaye d'identifier à bord. Donc en fait, l'Italie a une liste établie légalement de critères de vulnérabilité, enfin de ce qui rend une personne vulnérable, et parmi ça des personnes qui sont inexpulsables. Par exemple les mineurs non accompagnés, les femmes enceintes, les personnes LGBTQI+, les personnes qui sont victimes de torture, et il y en a encore quelques autres. Après, dans les faits, on voit que c'est pas véritablement appliqué, parce que les mineurs non accompagnés doivent, comme en France et partout, prouver qu'ils sont mineurs et non accompagnés. Et pour ce qui est des victimes de torture, on sait que la quasi-totalité des personnes qui sont passées par la Libye ont été victimes de torture. Si l'Italie et l'Europe appliquaient vraiment ce critère-là, il n'y aurait pas de... Tout le monde aurait des papiers.
12: Ici, il y a au moins 7000 migrants sur le campement de la Lande. Et au-delà même du chiffre, cette situation n'est pas acceptable. Dès lors, nos objectifs sont clairs. Garantir la sécurité des Calaisiens. Maintenir l'ordre public. Et assurer aux migrants, aux réfugiés, des conditions dignes. Parce que nous sommes la France.
13: Ils sont descendus de leur voiture quand je marchais dans la rue et ils m'ont aspergé le visage de gaz.
14: C'est là un beau visage de la France que vous avez montré.
15: Franchi une nouvelle étape en termes d'escalade dans ce qui concerne le harcèlement vis-à-vis des exilés et l'intimidation et la pression sur les soutiens.
12: Nous devons ensuite garantir l'étanchéité effective et durable de la frontière franco-britannique.
16: Je suis en mesure de vous annoncer que nous allons investir 17 millions de livres supplémentaires pour des infrastructures prioritaires de sécurité à Calais pour soutenir le travail de la police française.
12: Enfin, nous devons démanteler complètement, définitivement, le campement de la Lande.
17: On m'a dit... Le gouvernement m'a dit que la jungle allait être détruite, que cela n'allait pas être bon pour moi, que je n'avais aucune chance d'aller en Angleterre. Certains veulent aller en Angleterre. Mais moi, je veux juste un chez-moi.
12: Il faudra s'y prendre avec méthode et en même temps avec détermination.
18: On voit une cinquantaine de policiers ou de gendarmes mobiles arriver au petit matin, se mettre en rang d'oignon et commencer à rentrer dans un bois pour en sortir les personnes des tentes et les expulser de ce terrain.
12: Il faudra également avoir le sens de l'humain.
15: Yolaine de Salam vient de se voir interdire de donner de l'eau, des bouteilles d'eau. A priori, le sous-préfet aurait décidé que ce midi, il n'y aurait pas de distribution alimentaire malgré l'ordonnance du tribunal administratif. Donc voilà, il y a combien ? Une, deux, trois quarts de CRS là pour empêcher 200 personnes vivant à la rue de recevoir un repas, il fait chaud, enfin voilà.
12: Nous aurons aussi à mener une politique d'éloignement des migrants qui sont en situation irrégulière et qui ne relèvent pas de l'asile. C'est la vérité que l'on doit dire. Pour que ceux qui sont des réfugiés puissent être accueillis dans des conditions conformes aux valeurs de la France.
19: C'est la vidéo qui relance la polémique sur le sort des migrants à Calais. Maltraitance, interpellation musclée, voire passage à tabac.
14: C'est là un beau visage de la France que vous avez montré.
12: Ce démantèlement répond en effet et je le réaffirme ici à Calais, à une urgence humanitaire. Le camp de la Lande, et chacun doit bien le comprendre, est pour les migrants une impasse.
18: De faire peur aussi aux personnes exilées et de faire passer le message que cette frontière n'est ni bienveillante, ni accueillante, ni douce.
1: Entre Grande-Synthe et Calais, il y a eu beaucoup d'étapes et différentes formes de camps, plus ou moins officiels, plus ou moins précaires, depuis les années 90.
3: En septembre 2016, la jungle est démantelée et les gens sont en partie envoyés un peu partout en France. Beaucoup se retrouvent à Paris, Porte de la Chapelle. Et de nombreux petits camps se reforment à Calais. Et depuis, c'est une répétition sans fin de démantèlement avec violence policière et recomposition des camps.
1: Toi, Marie, tu étais à Calais en 2016. Comment tu es arrivée là-bas et à quelles actions tu as pris part?
11: Oui, je suis arrivée à Calais en janvier 2016 dans le cadre de mon stage de fin d'études. Et j'ai atterri là, pas par hasard, mais un peu après une grosse douche froide, parce que dans le cadre d'un cours qu'on avait à l'université sur qui s'appelait les réfugiés et migrations, j'ai fait mes études à Lille et on a fait une. Faut vraiment s'imaginer ça comme une sortie scolaire à Calais pour aller voir. Le camp, c'est véridique que ce que je vais raconter, il y avait des personnes d'associations, alors je ne sais plus quelle association, qui nous attendaient à l'entrée du camp, qui nous ont distribué des bonnets avec des pommes dedans et qui nous donnaient comme instruction qu'ils allaient nous guider à travers le camp et que s'il y avait des personnes qui nous embêtaient un peu trop, on pouvait leur donner des pommes. Donc ça faisait vraiment visite de zoo et...
3: Safari humain.
11: Comment ?
3: Safari humain.
11: Oui, voilà. C'était complètement lunaire d'être... ça avait ni queue ni tête et c'était profondément choquant. Notre posture était choquante. Je crois que je trouvais ça plus choquant que la découverte du camp de Calais. Et du coup, au lieu de chercher des stages de fin d'études dans des grosses institutions internationales très très loin, je me suis dit que Calais, il y avait des choses à faire à Calais. Et du coup, j'ai eu un stage au Secours catholique à Calais en aidant les personnes dans leur démarche de demande d'asile. Et j'ai fini par y rester plusieurs années. Donc j'ai vu aussi la... Non, j'étais là au moment du démantèlement de la jungle et je me souviens très bien que les premiers jours tout se passait de manière plus ou moins ordonnée, tous les médias étaient là et c'était calme et à peu près propre et en fait au fur et à mesure les personnes qui voulaient pas partir, enfin ça devenait de plus en plus violent avec de moins en moins de présence médiatique et oui, il y a des choses ça devenait de plus en plus sombre et violent justement. Et depuis, c'est exactement comme vous l'avez décrit tout à l'heure. Donc c'est donc la présence de personnes migrantes est toujours là à Calais. Et c'est ça ressemble vraiment à des petits camps qui s'établissent un peu partout en ville et qui se font démanteler plusieurs fois par semaine. Pendant les derniers mois où j'y étais, c'était vraiment très vraiment systématique. C'était vraiment un jeu du chat et de la souris. Enfin, les personnes établissaient un petit campement. La police leur laissait à peu près 48 heures avant de démanteler, d'arrêter 2-3 personnes au passage, etc. Enfin, on avait à ce moment-là, je crois, connaissance de 8 camps sur Calais. Et c'était, une fois par semaine, chaque camp était démantelé.
3: Et pour ce qui est des traversées, jusqu'à 2018, c'était surtout dans des camions. Les traversées se faisaient en se cachant dans les camions. Et donc les camions prenaient le tunnel sous la Manche. Et puis il y a eu de plus en plus d'embarcations. Et je sais que maintenant, Alarmphone opère aussi sur cette zone-là. Peut-être tu peux nous en parler, Sabrina.
2: Oui, Alarmphone opère sur la route de la Manche depuis 2022. avec en fait, ce qui est intéressant sur la route de la Manche et la particularité par rapport aux autres routes, c'est que la Manche est quand même c'est une autoroute de gros bateaux, de ferries et de bateaux de marchandises géants. Et du coup, les gardes-côtes français, en accord avec les gardes-côtes anglais, en fait, accompagnent, quand ils sont alertés ou quand ils voient un bateau en mer, accompagnent les bateaux jusqu'à la frontière maritime avec la Grande-Bretagne, où là, en fait, c'est la Grande-Bretagne qui prend le relais. Et où du coup, parce que la Grande-Bretagne refuse toute arrivée autonome sur son territoire et veut garder le contrôle sur toute arrivée de bateaux. Avec, je crois que la moyenne en ce moment, c'est un bateau sur sept où il y a des personnes qui sont criminalisées pour conducteurs de bateaux. Et du coup, ce qui se passe aussi depuis, c'est que forcément, l'Angleterre veut, enfin voilà, les politiques européennes et anglaises de par rapport à l'immigration et de lutte contre l'immigration, font que la répression, elle se fait surtout sur les zones de départ, donc en France, avec l'intervention de plus en plus fréquente et massive de CRS sur les plages, qui vont interpeller les gens, empêcher les gens de monter dans les bateaux, crever les bateaux à coups de couteau, ou attaquer les gens à coups de gaz lacrymogène, ce qui est hyper dangereux. En fait, ça crée des mouvements de panique sur les moments de départ, ça fait que les gens sont moins sereins à organiser leur départ, ne peuvent plus gonfler les bateaux et préparer le bateau de manière aussi sécure qu'avant. Donc, ça fait qu'il y a des gens qui meurent étouffés sur le moment du départ parce que le sol ne tient pas bien, parce qu'il y a plus de monde sur les bateaux qu'avant, parce qu'il y a moins de départs. Et aussi, il y a ce phénomène qui se développe du coup de taxi-boat, c'est-à-dire que les bateaux partent de plages un peu plus haut, en tout cas plus loin, pour pouvoir partir de manière plus sereine, et passent devant les plages où les gens attendent dans l'eau. Faut imaginer des familles attendent avec de l'eau jusqu'aux hanches. Et quand les bateaux arrivent, les gens nagent, courent pour monter dans le bateau, ce qui crée aussi des effets des fois de foule et de surcharge des bateaux. Et avec ça, les CRS qui sont derrière à lancer des gaz lacrymogènes. Voilà. Et donc en fait, la mortalité sur cette route, elle est liée, si on revient à cette question de la militarisation, mais en tout cas de la répression sur les zones de départ, quoi.

0: Avant de parler actu et agenda des luttes, Sabrina, Marie, est-ce que vous avez des infos à nous partager ?
1: Eh bien, oui, une info à partager pour cet été. Le collectif auto-organisé qui s'appelle Refugees in Libya est invité au Festival de cinéma de Douarnenez pour participer à une table ronde sur la question...
2: Tu peux nous redire les dates du Festival de Douarnenez ?
1: Ouais, du 15 au 22 août. Et du coup, il y aura une table ronde sur la question des politiques d'enfermement des personnes migrantes avec la participation d'un membre d'Alarm Phone Maroc pour parler de la solidarité et de autour de l'enfermement et aussi de l'impact de l'enfermement sur les corps, et deux membres de Refugees in Libya et aussi Emmanuel Mbolela, qui est le créateur de la première association auto-organisée de personnes migrantes au Maroc il y a 21 ans, pour parler de quelle résistance des personnes concernées. Et suite à, il y aura un deuxième événement avec Refugees in Libya, toujours dans le cadre du festival de cinéma, qui est la sortie de leur livre Book of Shame en français, le lundi 17 août au hall de Douarnenez. Et du coup, ce sera l'occasion de présenter tout le travail de Refugees in Libya et la sortie de ce livre.
2: Sur lequel vous êtes vous-même un peu partie prenante, le bouquin Book of Shame.
3: On essaye de le traduire.
2: Il sera prêt à temps.
1: Il sera prêt à temps, oui.
2: Ok. Est-ce qu'on a d'autres actus ?
3: D'actu perpétuelle, enfin, il y a plein
2: d'annonces à passer.
3: Oui, il y a plein de réseaux et de collectifs qui ont toujours besoin de soutien. Et là, on a pu parler pas mal de criminalisation, justement, et le réseau, le collectif Captain Support a toujours besoin de soutien et de visibilisation, et est facilement trouvable sur Internet et sur les réseaux. Et sinon, pour se tenir informé, il y a la newsletter ECHOES, donc E-C-H-O-E-S, du civil MRCC, qu'on peut aussi facilement trouver sur Internet.
2: Cool, cool, cool. Merci. Merci beaucoup pour votre participation à cette émission.
1: Merci à vous.
2: On termine avec des annonces. On est en train d'entendre l'instru du morceau Le cuir usé d'une valise du groupe La Rumeur. Pendant l'émission, on a écouté aussi un extrait de Ce matin l'Américain d'Antonin Richard, enregistré en 2022 pour une émission de la radio éphémère Abyss FM à Brest. Et le morceau au milieu de l'émission aussi, c'était Soulaf, artiste soudanaise. La chanson s'appelle Naada et parle de l'exil et est écrite dans la tradition de la poésie soufie.
0: On vous donne rendez-vous après l'été pour une nouvelle saison de Du pain et des parpaings. On a déjà plein de projets d'émissions et d'événements pour l'automne. En tout cas, courage et force à toutes et tous.
4: Ouais.
2: Salut tout le monde.
4: Salut tout le monde.
1: Salut.

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0: 17h en temps universel. Bienvenue si vous nous rejoignez. Dans ce journal international, les incendies en Europe, des feux de forêt en Espagne, au Portugal et en France qui ne sont toujours pas éteints. Nous sommes dans un instant à Madrid et Bordeaux avec nos envoyés spéciaux. En Cisjordanie occupée, des blocages de routes de l'armée israélienne aux conséquences graves. Une femme perd son bébé dans une ambulance d'après les autorités sanitaires palestiniennes. Dans ce journal aussi, le Tchad annonce le retrait, son retrait de la Cour pénale internationale. Et puis enfin, quand un géant chinois des puces électroniques entre en bourse, les compteurs s'affolent. CXMT est devenue aujourd'hui l'entreprise cotée la plus valorisée de Chine. En Espagne, tout d'abord, les prochaines heures seront déterminantes, affirme le ministre espagnol de l'Intérieur. L'incendie qui ravage l'ouest de Madrid continue de tout brûler sur son passage. 75 km² sont déjà partis en fumée et les conditions météorologiques à venir ne sont pas favorables. Températures élevées et vents sont à prévoir, ce qui risque de compliquer le travail des pompiers. Alice Froussard est notre envoyée spéciale à Madrid.
2: L'incendie est complexe, d'une ampleur considérable. Pour l'heure, il n'est pas maîtrisé, avoue à demi-mot Fernando Martín Pascual. Il est général de division, second commandant de l'unité militaire d'urgence et chef du commandement opérationnel pour cette opération de lutte contre les feux de forêt de la Sierra Oeste de Madrid.
3: C'est un incendie qui, à de multiples reprises, dépasse nos capacités d'extinction. Mais nous trouvons les moyens de le contenir grâce à des lignes de défense adaptées.
2: Concrètement, cela signifie une coordination de moyens aériens et terrestres, pas moins de 4 Canadair qui se relaient, des hélicoptères chargés en eau, des moyens humains et une synchronisation qui doit être parfaite, le tout sur 2 périodes d'intervention. D'abord un cycle de jour de 12 heures, puis un cycle nocturne pour assurer la continuité.
3: Évidemment, les avions et les hélicoptères ne peuvent pas intervenir la nuit. La nuit, c'est donc pour nous une grande fenêtre d'opportunité. Nous poursuivrons les opérations ainsi jusqu'à ce que nous soyons certains que l'incendie est, comme on le dit habituellement, stabilisé, puis totalement éteint.
2: Lui ne veut pas donner d'estimation à tous ceux qui demandent quand seront maîtrisées les flammes pour ne pas donner de faux espoirs aux déplacés, aux évacués, dit-il. Mais il le précise, les équipes ont le soutien de toute l'Espagne, des communautés autonomes comme de l'État, et le mécanisme européen de protection civile a été activé. L'Espagne reçoit ainsi l'appui du Portugal, de l'Italie, de la Grèce et même de la Turquie. Alice Froussard, Madrid, RFI.
0: Dans le nord et le centre du Portugal, aujourd'hui, ce sont plusieurs incendies qui se sont déclarés. Un millier de pompiers mobilisés, soutenus par une vingtaine d'avions et d'hélicoptères. En France, les services de sécurité toujours en alerte maximale face aux immenses feux de forêt qui ravagent notamment les départements de la Gironde et des Landes dans le sud-ouest du pays. Les incendies se trouvent toujours à une trentaine de kilomètres de la grande ville Bordeaux où les autorités ont déconseillé de se rendre. Mais à l'aéroport de la ville, les arrivées de touristes continuent, notamment venus de l'étranger. Reportage Pauline Fragonas, Aurélien Devernois.
4: Sur les panneaux d'affichage de l'aéroport de Bordeaux-Mérignac, pas de vol annulé, ni même de retard. Des voyageurs sont attablés dans les cafés ou récupèrent leurs bagages, même si à l'image d'Anna, venue d'Amsterdam, personne n'ignore ici la catastrophe en cours à quelques kilomètres.
5: L'an dernier, nous étions en vacances dans la forêt qui est précisément en train de brûler. C'est très triste.
4: Pas question pour autant d'annuler sa visite, d'autant plus que, comme beaucoup de ces touristes, Anna et sa famille sont seulement en transit.
5: On va au monastère bouddhiste de Plum Village à 1h30 d'ici et il n'y a pas d'incendie là-bas.
4: Émile doit lui prendre la direction de Biarritz, à 200 km au sud, mais il compte quand même visiter Bordeaux.
6: Bien sûr, on est un peu inquiet, mais on se dit que d'ici à ce qu'on revienne à Bordeaux, les autorités auront géré ces incendies. Sinon, on fera d'autres plans, mais on leur laisse une chance de régler le problème.
4: Une douce mélodie pour l'oreille des professionnels du tourisme locaux qui espèrent limiter la casse, notamment en redirigeant les touristes vers les célèbres vignobles de la région.
0: Aurélien de Vernoy avec Pauline Fragonas. Et puis toujours en France, dans le département du Var, le feu du massif de Gros-Bessillon est toujours dynamique, retors et pas du tout fixé. C'est ce que précise le préfet du département, alors que des reprises se sont intensifiées aujourd'hui au 7e jour de lutte contre cet incendie.
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0: 19h05 à Paris, au Proche-Orient, l'armée israélienne a procédé à l'arrestation de 130 Palestiniens en Cisjordanie occupée ces dernières heures. Des interpellations après des violences dans le nord de ce territoire occupé ces derniers jours. Tout d'abord, dès vendredi, des colons sont entrés dans le village de Tel dans la matinée. Selon l'armée israélienne, un Palestinien avait désarmé un des colons, entraînant un échange de tirs, tuant 4 Palestiniens et 2 Israéliens. Depuis, les autorités israéliennes ont lancé une vaste opération en Cisjordanie. La violence s'est poursuivie ce week-end avec des affrontements entre Palestiniens et colons. Des mosquées ont été incendiées par des colons. L'armée israélienne a aussi décidé de couper de nombreuses routes dans la région de Naplouse, rendant toute circulation très difficile, y compris pour les ambulances, désormais empêchées de faire des liaisons entre les villages et l'hôpital de Naplouse. Des blocages aux conséquences dramatiques, souligne Milena Ansari. Elle est responsable du département et territoire occupé de l'organisation Docteurs pour les droits de l'homme Israël.
8: Vendredi, un ambulancier nous a raconté le cas d'une femme qui n'avait pas pu se rendre à l'hôpital et qui a donc dû accoucher dans un petit centre de soins de première ligne sans bénéficier à ce moment-là du traitement médical et des soins adaptés aux femmes enceintes. Dimanche, les ambulanciers nous ont parlé de patients sous dialyse rénale qui étaient bloqués au poste de contrôle. Ils devaient attendre que quelqu'un vienne les chercher de l'autre côté. Vous savez, il existe une procédure du transfert d'ambulance. Lorsqu'il y a un poste de contrôle, une ambulance d'un côté transfère les patients jusqu'au poste de contrôle. Ensuite, ceux-ci sont obligés de marcher et de se faufiler sous cette barrière jaune installée par l'armée israélienne, puis rejoindre une ambulance de l'autre côté du poste de contrôle pour être conduit à l'hôpital afin d'y être soigné. Nous avons donc tiré la sonnette d'alarme sur ces sanctions collectives. En cas d'incident, un confinement total est instauré et les patients ne peuvent plus se déplacer librement. Et les services d'urgence, qui ont besoin de liberté de mouvement pour pouvoir se déplacer d'une région à une autre, se sont également retrouvés bloqués.
0: Milena Ansari de l'organisation Docteurs pour les droits de l'homme Israël au téléphone avec Guilhem Deltey. C'est le leader chinois des puces mémoire CXMT en Chine. Aujourd'hui, ce géant chinois vient de réaliser une levée de fonds record, l'équivalent de plus de 8 milliards d'euros levés lors de son entrée à la bourse de Shanghai, signe de l'engouement des investisseurs pour l'intelligence artificielle. Anishka Kumor.
9: Dès les premiers échanges, l'action de CXMT s'est envolée en flèche. L'entreprise a pu atteindre 453 milliards d'euros de capitalisation boursière et devenir l'entreprise la plus valorisée de Chine continentale. Fondée en 2016 dans l'Anhui, une province située à l'est de la Chine, CXMT pour Chongqing Memory Technologies est devenue le 4e fabricant mondial de puces mémoire après les Sud-Coréens Samsung et SK Hynix et l'Américain Micron. Le contexte est propice, la construction de centres de données dédiés à l'IA a provoqué une pénurie de ces puces ultra-modernes capables de stocker les données temporairement et de faciliter un accès rapide aux applications. En profitent ceux qui fabriquent ces composants de pointe et qui peuvent en fournir en quantité aux géants de la tech, comme CXMT qui figure pourtant sur la liste noire du Pentagone pour ses liens supposés avec l'armée chinoise. Une restriction qui n'empêche pas certaines sociétés américaines de s'approvisionner auprès de ce fleuron chinois des puces mémoire.
0: Retour à l'actualité française où ce matin à Paris, 3 femmes ont été blessées dans une attaque au couteau. L'attaque s'est produite vers 11h30, porte de Clichy. Un homme suspecté de les avoir blessés a rapidement été interpellé. Le suspect tient des propos incohérents, dit le ministre de l'Intérieur. Laurent Nunez appelle à rester très prudent sur les mobiles de cet acte extrêmement violent. Et puis enfin, On s'en sortira. Ce sont les mots du maire d'Alès, 10 jours après avoir reçu des menaces de mort signées de la DZ Mafia. Le maire d'Alès, Christophe Rivinck, se veut rassurant. Il remercie les nombreux habitants qui lui ont envoyé des messages de soutien et affirme que la vie continue dans sa ville. Il est désormais protégé par la police et le maire indique poursuivre son travail. Ainsi se referme ce journal. Il va bientôt être 19h10 à Paris. Dans une heure, Diane Berger pour de nouvelles informations internationales.

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0: Bonjour, donc je m'appelle Natacha Hachette-Cutiaux-Sorovitz, je suis sociologue, enseignante-chercheure et je travaille depuis le milieu des années 90 sur les questions de violence de genre, d'épistémologie féministe, de critique féministe, donc de théorie féministe et des savoirs féministes. Plus récemment sur la question de la sociologie carcérale et aussi quand même sur les questions bien avant. J'ai beaucoup travaillé sur les ce qu'on appelait la circulation des idées et notamment au moment de la manif pour tous et du lien entre antiféminisme, antisémitisme. Voilà, c'est des sujets qui m'ont aussi occupée.
1: Oh là là, beaucoup de grands mots dans ce bonjour pour vous accueillir dans du poil sous les bras. Réussir à dire sociologue, enseignante, chercheur, épistémologie, savoir, féminisme, violence, théorie, critique, sociologie carcérale et antisémitisme en moins d'une minute, c'est une prouesse. Vous l'avez compris, les gens comme Natacha Hachette-Cutiaux-Sorovitz ne sont pas avares de beaux mots et de belles idées. Et ils sont comment, à part ça, les gens comme Natacha ?
0: Alors, les gens comme moi, ce qui me vient tout de suite en tête, c'est la question de la marge, ou des marges, ou de la position de marge. C'est-à-dire que ce soit dans le milieu académique, universitaire, ou hors milieu universitaire, parce que mes entourages proches ne sont pas dépendants que du monde académique, eh bien, c'est effectivement des gens qui occupent des positions de marge parce que, pour des raisons soit de rapports sociaux, liées à la question des sexualités, du genre, la question de classe, qui est quand même très importante dans ma trajectoire. Et quand je dis position de marge, c'est une position non pas de victime, enfin c'est pas une victimation de la marge, mais c'est au contraire une position assez active dans la marge. Ou la question de l'émancipation, la question de la critique au sens du regard, au sens très wittigien presque même, du regard oblique. C'est-à-dire, c'est ça, c'est la position de l'oblique.
1: Eh ben voilà, c'est ça, facile, la position de l'oblique au sens wittigien. Vous avez compris, j'imagine. Moi, j'ai presque tout compris, mais j'ai dû réécouter 2-3 fois quand même. Oui, les marges, pour moi, c'était surtout des colonnes dans des cahiers avec des mots et des chiffres écrits en rouge pour me signifier que j'avais pas tout compris, justement. Depuis que je vis ma vie de femme, enfin plutôt ma vie de lesbienne, puisqu'on sait, grâce au fameux regard oblique wittigien, que les lesbiennes ne sont pas des femmes. Bref, depuis, je comprends un peu mieux les marges, même si la mienne est finalement relativement centrale. Et oui, je suis dans la marge de la page hétéro, mais je suis au centre de pages comme celle de la classe sociale ou de la couleur de peau. Et on a vite fait de ne pas s'intéresser aux marges et de vivre sans les prendre en compte. Et c'est bien dommage, car ce sont les marges qui font avancer la société et non pas le ventre mou de la normalité passive. Les marges sont inspirantes, créatives, elles se renouvellent, elles s'adaptent, elles imaginent des modes de vie et des modes de survie même. Et elles nous renvoient ce que nous sommes vraiment. Je comprends que Natacha Hachette-Cutiaux-Sorovitz ait eu envie de s'intéresser aux marges. Aujourd'hui, avec elle, j'ai discuté autour de son livre « Femmes en prison et violences de genre, résistance à perpétuité », paru aux éditions La Dispute en 2021. Un livre pour comprendre ce que vit une certaine marge, celle des femmes qui sont incarcérées, comment la société fabrique ces marges consciencieusement grâce à la mise en place d'un continuum de violence envers les femmes, un continuum bien rodé. Et comment le système carcéral perpétue ces violences. Mais Natacha Hachette-Cutiaux-Sorovitz montre aussi les résistances à l'œuvre. Du poil sous les bras, avec plein de gros mots compliqués, mais aussi décortiqués, c'est parti.
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1: Le livre commence par répondre à une interrogation. Pourquoi ce travail sur l'expérience carcérale des femmes? C'est une bonne question et du coup je pose cette même question à Natacha Hachette-Cutiaux-Sorovitz parce que j'aime bien qu'on explique pourquoi les choses sont ainsi faites et qu'est-ce que ça amène au monde.
0: Alors je trouve que c'est une très bonne question, tout en sachant que quand on commence une recherche, on a des idées au départ du pourquoi sans doute, ou des objectifs, si on pourrait appeler ça des objectifs. Après, ils bougent beaucoup sur un terrain de recherche. Et c'est ça qui est passionnant, nous les sociologues, quand on travaille, quand on mène ce qu'on appelle une enquête. Donc on mène des enquêtes, notamment les sociologues comme moi je suis une sociologue qualitative, c'est-à-dire ce qui m'intéresse, c'est d'aller faire des entretiens, d'aller sur les lieux de la recherche. Et ben évidemment que quand on est frotté aux réalités qu'on observe, les objectifs vont changer. Donc, je vais répondre à ta question en expliquant le pourquoi du départ et comment ça a évolué aussi. Alors, mon rapport au sujet, d'abord, pourquoi j'y suis allée, quel était mon rapport au sujet? Alors, il y a plusieurs raisons, il y en a trois au moins. Une qui s'insère dans mon histoire, et je le revendique complètement, c'est-à-dire que je fais pas de la recherche des incarnés, je ne crois pas qu'il y ait de la recherche des incarnés. On part, et c'est aussi une manière, l'idée c'est aussi de comprendre que la sociologie, c'est une science, et quand on parle de science, c'est l'idée aussi que on va faire ce qu'on appelle l'objectivation des données. C'est quoi l'objectivation des données? C'est que justement, on est capable de rendre compte de son rapport au sujet. Et c'est parce qu'on rend compte de son rapport au sujet qu'on sait ce qu'on observe ou ce qu'on n'observe pas. On peut pas tout observer sur un terrain d'enquête. C'est pas possible. Donc moi, mon rapport au sujet, il vient de très loin. Je viens justement d'une trajectoire, d'une histoire où la prison a été présente. Et ça, ça a été quelque chose, un élément important, a été présenté de manière lointaine, alors plutôt, enfin lointaine, oui, quand même lointaine, je l'ai pas. C'était mon grand-père qui était un juif russe d'Odessa et qui a migré en 41 parce qu'il y avait les séries de pogroms que l'on connaît. Il était sur les listes de déportation possibles et ensuite il était aussi communiste et ça a joué beaucoup dans mon histoire aussi, hein, l'engagement, la question de l'engagement politique. Et il a fui, il y a tout un chemin de l'exil. Ma mère est née dans un centre de rétention en Grèce. Enfin, il y a tout un tas de choses comme ça. Et où lui, il a fait de la prison en tant que communiste et résistant en Turquie dans tout son exil. Bon. Et donc d'abord, il y a ce premier récit. Et ce premier récit où je pense que la confrontation au monde carcéral dans son ensemble, à la carcéralité en tout cas, m'a marqué. Ça, c'est incontestable. Et dans mes engagements politiques aussi. Deuxième élément, alors là, je l'ai connu en chair. Il y a une personne proche de ma famille qui a connu la prison, que je suis allée visiter, et donc j'ai connu les parloirs. Et là, je rencontre les parloirs, je rencontre le monde de la prison, je rencontre l'ordre qui va conditionner un certain nombre de choses. Hein. Et ma première question, je crois que ça a été ça, et qui a absolument conditionné cette recherche au départ, qu'est-ce qui se passe derrière ces murs? C'est-à-dire que la première confrontation au monde de la prison, c'est de voir cette personne qui arrive derrière des murs, en file indienne, et je comprends pas ce qui se passe derrière. Donc ça, je pense que c'est quelque chose qui m'a hantée. Deuxième élément, je m'engage à l'OIP, qui est l'Observatoire International des Prisons. Je crée la structure locale à Toulouse et à ACT UP. Donc j'étais militante ACT UP aussi, on a créé un groupe à Toulouse, enfin bref. Et on a commencé à mener des actions aussi sur la question carcérale. Bon. Et puis, bon, voilà. Donc quand même, là, il y avait toute une démarche aussi très critique des dispositifs, critique des logiques d'enfermement, critique de qu'est-ce que c'est que, pour dire un mot plus élaboré peut-être, mais qu'est-ce que c'est que cette disciplinarisation des corps? Comment ça se passe? Bon, je quitte le monde carcéral et je m'inscris en sociologie. Je voulais devenir au départ psychologue dans les prisons, en fait. Et puis je découvre la sociologie, ça a été une vraie passion. Et avec la sociologie, je découvre aussi la critique, les critiques féministes matérialistes. Mais c'est important pour comprendre la suite. Ça veut dire quoi? C'est l'idée que on va aussi observer la manière dont les rapports sociaux, donc de classe, de genre, vont structurer la vie des individus. Mais pas seulement la structurer, la conditionner, mais aussi quelles sont les formes de résistance possibles. Parce qu'une fois qu'on a, observé les mécaniques des dominations, ce qui m'intéresse, c'est de comprendre aussi, quelles sont les ressources des individus pour avoir plus ou moins de marge de manœuvre et donc pour résister.
1: On comprend bien le parcours de Natacha Tchatkoutier-Ossorovitch, son histoire, ses liens. On ne travaille jamais par hasard sur l'enfermement, ce monde à part, caché par des murs et des barbelés. Et comme le dit très justement Natacha, s'intéresser aux dominations amène à s'intéresser aux formes de résistance et d'émancipation qui surgissent immanquablement. Continuons donc de parcourir le chemin qui a mené Natacha à ce livre.
0: Bien des années après, on me propose de faire une série d'interventions en milieu ouvert et en milieu fermé. Donc, parce que ça, c'est important à comprendre quand on parle prison, quand on parle carcéralité, la condamnation, enfin le système pénal, c'est pas forcément la prison. Il y a aussi les milieux ouverts. Ce qu'on appelle milieu ouvert, c'est par exemple être condamné avec un bracelet électronique. Enfin bref, il y a une suite d'enchaînements et une SPIP, c'est-à-dire une personne qui est conseillère de

0: deux questions qui arrivent. C'est la question de la matérialité de la vie en prison, c'est-à-dire notamment enfin, cette prison-là qui est en gestion privée-publique. Qu'est-ce que c'est qu'une gestion privée-publique ? C'est-à-dire c'est une prison dont toutes les missions, sauf les missions de gardiennage en fait, et les missions de sécurité, autrement tout est délégué à des prestataires privés. Qui dit prestataire privé veut dire aussi que, ben, par exemple, les produits consommables sont 10% plus chers que ce qu'on paie à l'extérieur. Il y a une majoration de 10%. Voilà, c'est un exemple typique. Et donc, les femmes me parlent tout de suite de cette question, voilà, de la vie matérielle en prison, des incidences que ça a pour elles. Deuxième élément qui arrive tout de suite dans cette discussion, c'est la question du récit de soi dans le parcours pénal. C'est quoi le parcours pénal ? Ça commence à partir du moment où vous êtes arrêté, donc vous êtes en garde à vue, le parcours pénal commence. Et il finit au moment où vous êtes libéré totalement, c'est-à-dire où il n'y a plus ni bracelet, ni de condition, enfin, ni de surveillance particulière. Alors même que vous êtes condamné, eh bien, pendant la condamnation, vous devez répondre à un certain nombre d'éléments pour lesquels vous êtes évalué. Alors quand je dis évalué, c'est pas mes mots, hein, c'est de l'évaluation pénale. Et qui va conditionner la manière dont vous pouvez ou pas sortir, la manière dont vous pouvez ou pas négocier une fin de peine, etc. Sauf que l'élément important, c'est que les personnes concernées n'ont pas à disposition les critères leur permettant de comprendre comment fonctionne cette évaluation. Et ça arrive tout de suite aussi comme préoccupation. Et là, ça va devenir l'objectif central de ce livre, c'est-à-dire que au-delà, je dirais, de comprendre ce qui se passe derrière ces murs, qui a quand même conditionné l'enquête, le deuxième objectif, c'était de comprendre quel était ce dispositif par lequel les femmes étaient évaluées. Alors là, je dis bien les femmes, je ne travaille que sur les femmes. Et là, évidemment, il y a aussi une critique chez moi, et au départ, en tout cas, c'est la question du genre, des rapports sociaux de genre, et comment ces rapports sociaux de genre influent dans la manière dont les femmes étaient évaluées. Voilà, ça c'est le cœur du livre de Natacha Tchetkouti-Osorovitch. On va revenir sur ce parcours pénal, sur ses parcours, mais j'ai aussi envie de comprendre ce que Natacha veut apporter à la société en tant que chercheuse. Avant de détailler, j'aimerais savoir à qui s'adresse son travail, qui elle aimerait toucher en fait, à qui ça parle.
1: On parle à tout le monde. Premier élément, alors je vais répondre tout à fait concrètement à tes questions, mais premier élément, justement, plus je travaille sur cette question, et plus j'ai travaillé sur cette question, plus je me rends compte que la question pénale, et notamment liée à la question des violences de genre, parce que pour les trois quarts des femmes que j'ai rencontrées, elles sont structurées à l'intérieur de ces violences de genre, ben on se rend compte que la question pénale n'est pas une question périphérique de nos vies, mais elle est au centre de nos vies. Je donne un exemple très précis. Depuis quand même un certain nombre d'années, l'ensemble des mouvements féministes, mais pas que, la société civile s'interroge sur la question des violences des genres et comment en sortir. Et comment en sortir, la réponse, c'est la sanction pénale. Et ça, c'est une question qui traverse toutes nos vies. Enfin, je veux dire, qui que l'on soit. Donc, on se rend compte que ça pose des questions. C'est-à-dire, est-ce qu'on s'en remet à l'État pour traiter des questions des violences de genre, ou est-ce que, donc à l'État, ça veut dire à la sanction pénale, aux tribunaux, à la justice pénale, ou est-ce qu'on pense autrement cette question de genre et ça s'oppose pas comme modèle de transformation de nos vies collectives, c'est-à-dire est-ce que on admet une société qui légitime les violences de genre ou qui structure les rapports sociaux entre hommes et femmes de telle manière que les violences de genre se perpétuent ? Ça pose cette question-là. Et qui est centrale dans la vie de alors chaque femme, mais chaque homme aussi. L'autre élément, ce livre s'adresse à tout le monde, alors je peux en témoigner très concrètement aussi, c'est que depuis un an qu'il est sorti, j'ai fait tout un tas de rencontres dans des lieux très différents, et j'ai bien vu, alors bien sûr, des militants ou militantes concernées par la question carcérale, mais pas que, beaucoup les travailleurs sociaux, évidemment, ou travailleuses sociales, les personnes qui sont dans les services de probation de peine, mais aussi n'importe quel individu, me semble-t-il, qui s'intéresse à cette question parce qu'elle traverse nos vies. Et en ce qui concerne les détenus, il se trouve que j'ai pu faire deux séances de restitution du livre à l'intérieur de la prison où j'ai mené l'enquête, qui ont été fondamentales. La première où je suis venue et où j'ai amené un exemplaire du livre à toutes les personnes qui avaient participé à la recherche. Et pour les autres, je leur ai envoyé, qui sont sortis entre-temps. Et ensuite, on a fait une deuxième séance où elle

0: ils ont restitué leur lecture. Et ce qui a été très, très intéressant, alors particulièrement pour deux d'entre elles, parce que alors là, on en viendra à la question après de la composition de qui a répondu, mais j'ai rencontré des femmes qui étaient condamnées pour ce qu'on va appeler de droit commun, même si ça n'existe plus comme catégorie juridique. Et autrement, j'ai rencontré un certain nombre de militantes politiques, donc de femmes qui ont été engagées dans la lutte armée ETA. ETA qui est une organisation basque, qui veut dire Pays Basque et Liberté, qui a mis fin à ses activités en 2018. Au moment où j'ai mené l'enquête, ETA existait toujours. Donc, ce qui est ressorti de cette discussion, c'est que ça leur permettait de penser autrement ce parcours de peine, justement, et notamment le rapport à l'évaluation pénale, et de sortir de cette dualité auteur-victime qui, en fait, structure l'évaluation pénale. Et ça, c'était très intéressant. C'est-à-dire que, en fait, une fois qu'on est condamné, on est avant tout auteur, auteur d'un délit. Et en fait, pour la quasi-totalité des femmes que j'ai rencontrées, elles sont aussi victimes de violences de genre. Et que leur passage à l'acte, il est structuré par les violences de genre qu'elles ont pu subir, mais qu'elles n'ont pas forcément toutes nommées avant le passage à l'acte. Sauf que pour beaucoup, cette notion de victime, ou cette catégorisation de victime, elle n'a pas été reconnue avant le passage à l'acte et avant l'incarcération. Et après, ben la difficulté, c'est comment se situer comme auteur alors qu'on n'a pas été reconnu comme victime. Et le livre, en fait, leur permettait de sortir de cette dualité qui les enferme aussi. Et qui leur permet pas de se penser autrement qu'à l'intérieur de ces catégorisations juridiques ou sociales. Donc voilà un des apports qui m'ont été directement, en tout cas, transmis lors de cette séance de restitution en prison.
1: Comment se penser autrice d'un crime quand on n'a soi-même pas été reconnue comme victime des violences qui ont précédé notre incarcération ? Comment expliquer le droit à des sujets de non-droit ? C'est essentiel à saisir, je trouve, pour comprendre comment s'exerce et comment est vécue la punition carcérale et pénale. Pour info, les femmes représentent grosso modo 3,5% de la population carcérale. Les femmes de classe sociale défavorisée sont surreprésentées, évidemment. Et d'après l'enquête nationale sur les violences envers les femmes en France, que j'ai retrouvée sur le site très bien documenté de l'Organisation internationale des prisons, l'OIP, 100% des femmes détenues ont subi des violences conjugales. 100% versus 9% dans la population générale, même si on peut considérer que c'est certainement sous-estimé. En tout cas, ça fait 100% de femmes qui ont de bonnes raisons d'être énervées et surtout 100% de femmes victimes avant d'être coupables de quoi que ce soit. Mais des victimes non reconnues. C'est la première grande injustice des femmes détenues de n'avoir pas été reconnues comme victimes. Peut-être que si elles l'avaient été, elles ne seraient pas coupables aujourd'hui. Les violences de genre envoient les femmes en prison.
0: Si j'en crois une formule lors d'une conférence, il y a quelqu'un qui m'a dit, mais en fait, en lisant votre livre, on comprend que toutes les femmes sont potentiellement violentes et surtout, mais qu'en fait, il y a très peu de femmes qui passent à l'acte alors qu'elles pourraient toutes passer à l'acte. Voilà. Alors, premier élément, c'est de comprendre que toutes les femmes sont déterminées, socialement construites, à l'intérieur d'un continuum de violence de genre. Qu'est-ce que je veux dire par continuum de violence de genre ? Qui dit continuum dit qu'il y a en fait une série d'actes que les femmes subissent ou potentiellement sont construites dans l'intérieur de l'idée qu'elles sont potentiellement, elles peuvent subir une série de violences. Par exemple, le fait d'être insultée dans la rue, le fait d'être interpellée dans la rue, je l'intègre à l'intérieur de ce continuum de violence de genre. Dans ce continuum, j'introduis la question du travail. De travail dans toute son étendue. Je donne un exemple très concret aussi. La question du rapport à l'autre, du soin à l'autre, de l'attention à l'autre, de ce qu'on appelle le travail du care. Bon, moi je dis pas le travail du care, mais le travail en tout cas du soin aux autres. Je l'introduis dans ce continuum de violence de genre. Pourquoi ? Parce qu'en fait, cet attendu de genre, il détermine, il construit tout ce qui va être considéré comme, une destinée de femme. Et dans cette idée de destin de femme, il y a l'idée que les femmes vont être qualifiées si elles correspondent à ces attentes. Et je vais éclairer ça par une trajectoire d'une des femmes que j'ai rencontrées qui sans doute va permettre de comprendre pourquoi j'intègre cette notion de travail à l'intérieur du continuum, comme lieu justement des violences de genre. C'est une femme que je rencontre, elle a 48 ans quand je la rencontre, donc je la rencontre en 2017. Elle est condamnée pour 10 ans de prison. Et cette femme, en fait, elle se marie très jeune, à l'âge de 18 ans. Elle vient d'une petite classe moyenne dans laquelle elle a une éducation très rigide d'un point de vue de ce que c'est être un homme et une femme. Donc être une femme, c'est être au service de l'autre, c'est être dans le soin de l'autre, c'est repasser correctement les chemises du père, quand je dis correctement, c'est pas un jugement de valeur, hein, c'est on l'assigne, voilà, c'est cette assignation à ces tâches domestiques. Et elle a la sensation très jeune que elle fait défaut constamment. Et dans ce sentiment de faire défaut, elle en fait toujours plus. Et dans le truc de faire toujours plus, ça se traduit à l'âge adulte. Donc elle se marie avec un homme à l'âge de 18 ans. Et par la suite, elle va occuper un métier d'employée dans une société de grande distribution. Et ensuite, elle va conditionner son emploi du temps où dès 4 heures du matin, elle se lève. Elle prépare les petits déjeuners pour tout le monde. Ça s'appelle du travail gratuit. Elle va à son travail salarié. Elle pense au déjeuner de midi. Elle sort de son travail salarié. Elle va s'occuper des voisins, des enfants, des voisins, des autres. Parce qu'il faut tout le temps en faire plus pour être qualifiée de bonne femme. Et à l'intérieur de ce système qui va durer des années et des années, eh bien, progressivement, elle va être complètement dépersonnalisée. Et elle parle d'elle, quand elle me parle d'elle en prison, de cette période-là, elle va parler d'elle à la troisième personne du singulier. C'est-à-dire, elle dit « Sophie, par exemple, avait besoin de dormir. » Mais Sophie ne dort pas assez. Et en fait, son passage à l'acte, et je ne dis pas lequel, mais peu importe, ce n'est pas la question, son passage à l'acte, il va être complètement à l'intérieur de cette mécanique où bon, elle va se mettre à boire et l'alcool va lui permettre à un moment donné d'échapper au système. Et au fond, paradoxalement, le passage à l'acte, il va lui permettre d'arrêter cette mécanique. Il va arrêter la mécanique. Et en fait, une fois incarcérée, elle va être sortie de cette dynamique. Non pas que je justifie l'incarcération, c'est pas ça du tout. Mais elle est dans le parcours que j'ai qualifié l'expérience carcérale, un récit à soi, un lieu à soi maudit. L'idée que ce temps d'incarcération, paradoxalement, et ce qui quand même démontre bien, je dirais, la difficulté de sa trajectoire avant, lui permet à un moment donné de se poser sur elle-même et de comprendre ce qui s'est passé. Voilà pourquoi j'ai introduit la question du travail dans ce continuum de violence.
1: Un lieu à soi maudit. C'est le premier des quatre parcours que Natacha Tchetkouti-Osorovitch identifie en prison. Ici, la prison marque le début d'un temps pour soi. Alors je ne sais pas comment imaginer la souffrance que ça doit être de ne pas pouvoir trouver ce temps-là en dehors des murs. Quatre parcours donc, celui de celles qui trouvent en prison un lieu pour soi, même maudit, celui des femmes injustement condamnées, celui de la peine inévitable et celui des prisonnières politiques un peu à part, on y reviendra. Et quel que soit le parcours, la question est comment se penser en tant que femme, en tant que personne unique, quand tout est fait pour gommer notre individualité. Natacha raconte comment ce parcours pénal, ce parcours d'exécution des peines, ne prend pas en compte la spécificité du genre femme et ne prend pas non plus en compte qui sont ces individus et leur vécu.
0: Très vite, je me suis rendu compte comment la quasi-totalité des femmes, je dis encore quasi-totalité parce que justement, en ce qui concerne les prisonnières autodéfinies politiques, il se passe encore autre chose et c'est pas la même juridiction. Donc, mais je me suis posé la question de comment arriver à répondre de soi dans ce dispositif pénal, alors même que, un, les femmes n'ont pas les éléments leur permettant de comprendre quels sont les indicateurs d'évaluation, en gros. Deux, comment répondre de soi alors que justement, quand on a été assigner femme dans ce dispositif-là, répondre de soi, ça suppose, je dirais, avoir une conscience de sa trajectoire, mais c'est pas seulement de sa trajectoire, une conscience des rapports sociaux dans lesquels on a été socialisé. Et tout le monde n'a pas conscience de ces rapports sociaux. Et on met soi-même, du temps à comprendre, je veux dire un gros mot de sociologue, mais de manière réfléchie à qu'est-ce qui nous a influencé dans notre parcours pour agir de telle et telle manière? C'est extrêmement difficile d'y répondre. Sachant que, dans ce dispositif, il y a trois mots-clés, au fond, qui permettent de répondre de soi, c'est responsabilité, culpabilité, réflexivité. La culpabilité, c'est d'être en capacité de dire « bon, je me sens coupable de mon acte », pour le dire vite. Responsabilité, c'est une capacité à dire « je suis complètement responsable de cette situation », alors même qu'on a été victime d'une situation. Troisième élément, la question de la réflexivité, c'est être en capacité de dire « comment j'aurais pu agir autrement ?» Et c'est extrêmement difficile de répondre à ces trois critères. Et donc c'est vrai que c'est à partir de la compréhension moi-même de ce dispositif, parce qu'il se trouve que pendant que j'étais, donc peut-être ça on l'a pas dit aussi, mais quand j'ai mené cette recherche pendant 18 mois dans une prison où j'ai été tous les jours et où j'ai pu mener, ce qui est exceptionnel, des entretiens en cellule et où je vivais dans la détention. Ce qu'on appelle dans la détention, c'est vraiment dans les lieux de la détention. Donc quand même, il y a une circulation des paroles très différente. Là, beaucoup d'enquêtes se mènent dans le parloir avocat, ce qui suppose une extériorité, ce qui suppose qu'on n'est pas dans sa cellule. Enfin, bon. Et les femmes m'ont montré les documents auxquels elles s'affrontaient et que parfois ne comprenaient pas. Donc, à partir de là, quand j'ai compris ces trois critères, j'ai essayé de comprendre comment, dans leur propre trajectoire en prison, en fonction de ce qu'elles avaient vécu antérieurement, donc de ce qu'on appellerait en sociologie des socialisations antérieures, mais c'est-à-dire en fonction de leur métier, en fonction des modes de conjugalité, en fonction aussi des environnements familiaux, en fonction des ressources qu'elles avaient à disposition, comment, en fait, elles arrivaient à répondre d'elles-mêmes dans ce dispositif. Et je parlais des politiques tout à l'heure, elles sont différentes. Pourquoi ? Non pas qu'elles échappent aux rapports sociaux de genre, hein. La société basque n'est pas exclue des rapports de domination de genre et même dans la lutte armée, voilà, l'organisation de la lutte armée n'est pas exclue non plus de grandes formes de domination masculine. Pas du tout. Mais par contre, en fait, on leur demande de répondre aux mêmes critères, mais dans un système juridique qui renvoie pas, je dirais, aux mêmes attentes. Elles sont condamnées sous les lois dites antiterroristes. Donc ça, voilà, ça va construire aussi une autre forme de récit. Donc ça, c'est important à expliquer. L'autre élément, tu parles d'individuation et de collectif. C'est aussi un paradoxe. C'est-à-dire que ce dispositif pénal, il est présenté comme étant un dispositif justement qui prend en compte les individus. C'est l'idée que, au fond, on va justement individualiser les parcours. Et c'est toute la logique qui a changé, c'est-à-dire que le dispositif pénal, depuis une vingtaine d'années, il a changé dans ses attentes, c'est-à-dire que la question n'est pas tant, enfin, voilà, dans les années 70, 80, 90, il s'agissait de disciplinariser les corps déviants, c'est-à-dire l'idée que, voilà, on incarcérait, on mettait tous ces corps déviants hors de la société, et on allait, voilà, les rendre autrement. Aujourd'hui, il a dit, et tous les dispositifs sur les violences de genre, c'est aussi ça, c'est l'idée de prévention de la récidive. Donc, c'est l'idée que on va construire, et c'est tout le débat dans les lieux féministes, mais pas que, hein, sur la justice restauratrice, sur voilà. C'est l'idée que on va aussi évaluer les personnes en fonction de ce qu'on va juger comme des personnes plus ou moins dangereuses pour la société, en fonction du risque de récidive. En ce qui concerne les femmes, non pas que les femmes, et je voudrais surtout pas essentialiser l'idée que les femmes sont moins violentes que les hommes, c'est pas ça du tout. Mais en fait, quand on constate les chiffres, c'est pas là où il y a le taux de récidive le plus important. Mais sauf que, elles vont être constamment évaluées à partir, je disais tout à l'heure, de cette dualité auteur-victime, où on prend pas en compte, justement, les rapports sociaux de genre dans lesquels elles ont été construites. C'est ça le paradoxe. Et c'est sur ça que je me suis vraiment interrogée. Et donc à partir de là, tu le disais tout à fait justement, j'ai construit, en sociologie on appelle ça des typologies, mais c'est des parcours, alors qui effectivement à la fois singularisent parce qu'il y a l'analyse des récits de vie, mais qui après permettent justement de comprendre comment il y a quand même des logiques collectives. C'est ça le propre de la sociologie aussi. C'est quand même qu'on désingularise pour comprendre quels sont les phénomènes ou les logiques collectives que tout le monde peut comprendre.
1: Je Je ne sais pas, moi, si tout le monde peut comprendre que les femmes doivent se conformer aux normes, aux stéréotypes et aux attendus de genre pour réussir leur parcours pénal. Comment les détenues peuvent-elles se penser responsables ? Coupables ? Le sont-elles ? Ont-elles suffisamment de capacité réflexive sur l'acte commis ? L'aurais-je, moi, ce sentiment de culpabilité si j'avais tué un homme qui me violait ? L'aurais-je si la société ne m'avait offert d'autre choix que de voler pour survivre ? Il faudrait pourtant que je l'aie ce sentiment pour répondre aux attentes du système carcéral. Dur, surtout pour la plupart des femmes détenues qui n'ont pas beaucoup de marge de manœuvre pour penser cela.
0: On n'est pas dans une approche psychologique, c'est une approche sociologique, c'est-à-dire qu'on va prendre en compte l'ensemble des rapports sociaux qui permettent aux individus d'avoir plus ou moins de marge de manœuvre. Par exemple, qu'est-ce qui différencie des prisonnières politiques des prisonnières dites de droit commun ? Sachant que ces catégories n'existent plus sur le plan juridique. En ce qui concerne les prisonnières politiques basques, elles viennent d'une organisation déjà très structurée. Elles ont vécu des années de clandestinité avant. Elles ont une articulation politique très forte, anticapitaliste, où elles ont une critique très forte sur la question des logiques d'État, sur les logiques de répression, avec évidemment une diversité des féminismes selon les générations politiques, mais qui va se traduire dans des manières de pratiquer les relations entre femmes aussi, des formes de solidarité. Donc, quand elles sont incarcérées, je dirais que la prison constitue un lieu de politisation qui va se perpétuer. Et qui dit lieu de politisation, dit lieu de conscience politique par lesquelles elles auront des marges de manœuvre qui vont être différentes de femmes qui n'avaient pas forcément une conscience politique élaborée, y compris en tant que femmes, et qui vont avoir des formes de résistance plus individuelles que collectives. Et donc, qui vont trouver des marges pour répondre, des ressources en fonction de leur préconnaissance du monde carcéral avant ou pas, en fonction de la manière dont elles peuvent mobiliser des ressources extérieures. Ça, c'est très important en prison. Voilà. Mais donc, c'est ça aussi ce qui m'a permis de comprendre, les manières de répondre au dispositif et comparer les prisonnières autodéfinies politiques de celles qui ne l'étaient pas. Et ça a été absolument passionnant. Je ne l'avais pas envisagé au départ, mais ça a été passionnant. Et donc, à partir de là, j'ai construit donc cette typologie, donc la première, que j'ai appelée la prison un lieu à soi maudit. Donc, évidemment, c'est pas pour dire du tout que la prison est une étape nécessaire pour s'émanciper des logiques de genre. C'est pas ça, hein. Mais c'est pour montrer justement la force des rapports sociaux qui font que pour les femmes concernées dans cette trajectoire, c'est justement. Alors, je dirais que pour répondre aux trois mots-clés dont on parlait tout à l'heure, réflexivité, culpabilité, responsabilité, elles remplissent complètement les cases. C'est des femmes qui sont dans des très très fortes logiques de culpabilité par rapport à leur passage à l'acte, qui ont une honte sociale très très forte, parce que justement, dans leur, idée de ce que c'est qu'être une femme, la question de l'usage de la violence est hors du champ du possible, du pensable, pas du possible, mais du pensable. Et avec un sens de la responsabilité très fort aussi, parce que pour se construire en tant que femme, il y a l'idée du statut de mère qui est très important. Et donc, elles sont dépossédées de ce statut pendant l'incarcération. Donc, il y a l'idée que être responsable de soi, rendre compte de soi, passe aussi par la valorisation du statut de mère et par cette restauration du statut de mère. Quant à la réflexivité, alors pour beaucoup de ces femmes, elle va passer... Alors c'est vrai que ça s'est fait beaucoup, là dans le cadre de l'enquête, dans les entretiens, mais aussi par la psychologie, parce qu'en prison il y a des psychologues, et ça va passer par l'usage de la psychologie qui leur permet à un moment donné de se poser aussi et de mettre des mots sur leur trajectoire. Très concrètement, elles viennent questionner la notion de consentement, c'est-à-dire comment on peut consentir à des rapports de domination alors qu'on n'en a pas conscience. Et ça traverse toutes nos vies. Et ça rappelle un texte d'une anthropologue que j'aime beaucoup, qui est Nicole Claude Mathieu, qui dit que céder n'est pas consentir. Elles ont cédé un certain nombre de rapports de domination sans y consentir. Et c'est justement de réfléchir à leur trajectoire qui permet, pour certaines, de comprendre, en tout cas, et c'est là où elles trouvent des formes de résistance, là où elles ont cédé et où elles ne veulent plus aller. Et donc, c'est apprendre, par exemple, à dire non. ça a l'air très bête, mais c'est pas bête du tout. Dire non, c'est, voilà, je peux être qualifiée femme sans pour autant répondre à tout le monde. L'exemple que je donnais tout à l'heure de Sophie, je l'ai suivie même après, quand elle est sortie. Je dirais que son premier geste émancipatoire, élan émancipatoire, c'est de dire non aux autres. Pas dire un non massif, mais pas répondre comme pourvoyeuse constamment de service aux autres, sans pour autant se disqualifier. Typiquement, on a des femmes qui sont prises au piège, à la fois dans un rapport de classe et dans un rapport de genre, ou aussi, ben, notamment quand on est issu des classes populaires ou des classes précarisées ou des petites classes moyennes, ben c'est pas par le diplôme qu'on va se qualifier. C'est justement par le fait que on est aux soins, au service des autres particulièrement. Le diplôme, il vient pas compenser ça. Pas pour rien qu'on retrouve un certain nombre de ces femmes dans les métiers de service. C'est ASH, c'est les soins à domicile, c'est voilà, c'est tous ces métiers-là qui vont les valoriser, mais en même temps qui vont perpétuer, je dirais, ce continuum de violence où il y a une porosité constamment entre la valorisation femme et donc une forme d'essentialisation femme et le service aux autres. Et c'est le piège.
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1: En prison, les femmes perdent leur statut de femme, alors même que certains hommes sont, eux, valorisés par cette expérience dans leur communauté. No comment. Passons avec Natacha Tchetkouti-Osorovitch au deuxième parcours qu'elle a identifié en prison.
0: Le deuxième parcours, je l'ai intitulé injustement condamnée. Pourquoi ? Là, j'ai rencontré des femmes qui ont vécu la plupart du temps une série de violences depuis l'enfance répétées. Alors là, violence physique, violence sexuelle, prostitution contrainte, voilà, précarité économique très forte, enfin de tout. Bon, pour d'autres, la précarité n'a pas été forcément là, mais d'être été issue des classes moyennes, plus stable, mais quand même. Alors là, très clairement, on a des femmes qui ont verbalisé les violences qu'elles subissaient et qui ont été perpétuées par les conjoints, par les pères, les frères, les beaux-frères, tout ce qu'on. Elles l'ont reconnu. Elles ont contacté des services sociaux. Elles ont contacté les services de police, elles ont contacté tous les services d'État et n'ont pas été reconnues dans ces violences. Donc typiquement pour ces femmes, la case ou la catégorisation victime, elles n'ont jamais pu la faire reconnaître. Donc premier élément, elles ne se reconnaissent pas comme auteurs. Donc la notion de responsabilité est caduque. Deuxième élément, la culpabilité, en tout cas elles ne rendent pas compte dans les attendus du dispositif pénal de la culpabilité telle qu'elle est conçue, c'est-à-dire qu'au contraire, elles disent c'est pourquoi injustement condamnée, elles répètent à plus soif, je suis injustement condamnée. Pourquoi ? Parce que je n'ai jamais été reconnue comme victime. Et pour certaines, avec même pour beaucoup dans ce parcours, une violence intériorisée très très forte, parce qu'il y a une telle inaudibilité de leur parcours que pour certaines, ça va se traduire par des violences sur leur propre corps, par des violences, même quand elles sortent, sur elles-mêmes, de diverses manières, par des parcours très longs carcéraux, là. Alors là, il y a plus de récidives. Là, il y a des parcours, voilà, des longues peines, de 30 ans de peine, mais qui font plus sens au bout d'un moment. Enfin, qui font pas sens beaucoup, d'ailleurs. Et le troisième élément, la réflexivité. Donc, la capacité à dire comment j'aurais pu agir autrement, elles n'arrivent pas non plus à rendre compte, puisque, justement, elles sont prises au piège dans cette dualité pour laquelle, d'abord, elles n'ont pas été reconnues. Et alors là, ces parcours, ils viennent interroger un autre élément du débat public, mais du débat juridique, du débat aussi à l'intérieur d'ailleurs des mouvements féministes, qui est la notion de légitime défense.
1: Il faut savoir que les femmes sont beaucoup plus lourdement condamnées que les hommes lorsqu'il s'agit de violences commises dans un cadre conjugal. Pourquoi ? Eh bien parce que les femmes, souvent violentées pendant des mois, voire des années, ont parfois prémédité de tuer un conjoint violent. Et c'est cette préméditation qui leur vaut double peine, voire triple, voire plus, des peines ressenties comme injustes. Le troisième parcours que Natacha Tchetkouti-Osorovitch a analysé et qu'elle décrit dans son livre « Femmes en prison et violences de genre », c'est celui qu'elle appelle les peines inévitables cette fois.
0: Troisième élément, les peines inévitables, ou parcours inévitable. Alors là, on est dans une autre forme du continuum de violence de genre. Dans ce type de parcours, il y a aussi des formes de prostitution contrainte, pas que, mais pour certaines. Mais là, typiquement, on est plutôt concerné par des femmes qui ont été condamnées parce que elles occupaient une place plus ou moins importante dans les réseaux de stupéfiants ou dans des réseaux de braquage financier, etc. Et là, quand je dis qu'on retrouve cette notion de continuum de violence, c'est que, souvent elles occupent une place beaucoup plus subordonnée que les hommes dans ces carrières. On appelle ça des carrières en sociologie, hein. C'est-à-dire, c'est des compétences, il faut des compétences pour tout ça. Deuxièmement, quand elles sont dans ce type de trajectoire, souvent, notamment pour les femmes étrangères. Alors, c'est aussi, d'ailleurs, dans ce type de parcours où on trouve le plus de femmes étrangères. Il faut quand même savoir qu'en France, dans la population pénale, 24% de la population pénale, c'est la population étrangère. Pour lesquelles c'est très compliqué l'incarcération. Pourquoi ? Parce qu'elles vont se retrouver isolées sur le plan linguistique, elles vont se trouver isolées sur le plan de l'accès au travail, qui n'est pas du travail salarié, mais enfin du travail aux ateliers en prison, et qui permet quand même d'avoir des ressources financières, et qui vont se retrouver beaucoup plus isolées que les autres aussi sur le plan des ressources extérieures. Alors pour les étrangères, c'est sûr qu'elles en ont pas, parce que souvent même elles ne disent pas à leur famille qu'elles sont incarcérées. Et d'autre élément, c'est que, là aussi, on retrouve cette division sexuelle, mais là, cette fois-ci, du travail criminel, qui est que, autant beaucoup d'hommes ont de la ressource, parce qu'il y a des réseaux dans la prison ou à l'extérieur, pour les femmes, elles vont se retrouver plus isolées, quand même. Et donc, sur qui ça va reposer? C'est sur d'autres femmes, les sœurs, les mères, etc., qui vont assurer les parloirs, les ressources, etc., etc. Donc, dans ce parcours, l'autre élément aussi, c'est, je disais, subvenir aux besoins, c'est que pour beaucoup, elles ont un certain nombre d'enfants qui sont issus de familles très très pauvres et qui, pour subvenir aux besoins de la famille, s'engagent dans ce type de trajectoire. Elles savent les risques qu'elles prennent. Pour les femmes qui sont de sa nationalité française, l'avantage, c'est que souvent, elles connaissent très bien les rouages juridiques et pénaux. Parce qu'il y a une préconnaissance carcérale, parce que elles sont issues de familles où, dans toutes les communautés, la question carcérale, elle a déjà été très présente. Donc là, je dirais que contrairement aux deux premiers parcours où il y a un sentiment de délégitimation très fort sur le plan, justement, de la logique de genre, de la logique de classe, un sentiment de honte sociale très fort. Là, le sentiment de honte est moins fort. Par contre, avec des ressources quand même qui sont faibles, sur le plan économique, et pour répondre au fameux parcours pénal, la question responsabilité, réflexivité, etc., là, c'est moins fort aussi. Parce que souvent, comment j'aurais pu agir autrement ? Non, ça fait partie des trajectoires possibles, pensables, parce que justement, on se trouve face de populations déjà très précarisées, très... Bon. Culpabilité, c'est pas le lieu non plus. Et quant à la question de la responsabilité, elle est plus ou moins partagée. Donc là, on se retrouve aussi devant des impasses pénales, quand même. Et avec, donc, ce redoublement, je dirais, lié à la position de genre.
1: Quatrième parcours pénal, celui des prisonnières autodéfinies politiques, un parcours pénal très différent, selon Natacha Tchetkoti-Osorovitch.
0: Le quatrième parcours, les prisonnières autodéfinies politiques, elles constituent un cas à part. Pourquoi ? Un cas à part parce que, je le disais tout à l'heure, elles sont condamnées à l'intérieur de la justice antiterroriste. Alors, peut-être c'est bien de le rappeler quand même, en France, le statut d'opposant politique sur le plan juridique n'existe plus depuis 1981. Alors, sous la pression d'ailleurs entre autres des communistes, dans l'idée qu'il fallait créer une justice commune pour tout le monde. Mais en fait... le statut d'opposant politique disparaît, mais en fait, on a remplacé le statut d'opposant politique par le statut de terroriste. C'est-à-dire que toutes les personnes, aujourd'hui, on l'a vu avec les mouvements des Gilets jaunes, etc., mais qui sont incarcérées pour des motifs de désordre à l'ordre public, qui est une espèce de tiroir juridique, ou de ce qu'on appelle l'association de malfaiteurs, qui, quand même, est un délit qui a été créé à la fin des années, à la fin du 19e siècle, pour condamner les communards et communardes, qui après a été retiré, puis repris, et repris dans le cadre de la loi antiterroriste. Donc toutes les militantes que je rencontre sont condamnées à l'intérieur de cette loi et ce dispositif. Toutes, il y a au moins association de malfaiteurs. Donc il faut savoir quand même que dans ce dispositif, le contrôle des corps est très différent des autres détenus. Elles sont beaucoup plus surveillées, pendant toute leur durée de détention. Ce sont en général les cellules qui sont face au mirador et contrôlées tout le temps. Elles ont beaucoup plus de fouilles corps à nu à la sortie du parloir. Enfin voilà, il y a tout un tas d'éléments quand même qui sont plus difficiles hein, pendant l'incarcération. Elles n'obtiennent jamais de conditionnel puisque, alors là aussi, en tout cas jusqu'en 2018, elles répondaient par une réponse collective. Alors que ce qui est attendu, on l'a dit précédemment, c'est une réponse individuelle. Alors culpabilité, mes responsabilités, elles endossent complètement la peine au nom d'un collectif. Et quant à l'idée de pouvoir agir autrement, non. Et puis même pour certaines, elles ne reconnaissent pas le tribunal comme un tribunal compétent, puisque pour certaines, elles voudraient un tribunal populaire, etc. Donc, ce qui les fait tenir en prison, c'est cette continuité de l'espace politique en prison. Pour beaucoup, c'est elles aussi qui font des études supérieures. Et ça leur permet aussi d'être beaucoup avec des éléments d'extérieur. Et l'autre élément, c'est que elles ont beaucoup plus de ressources extérieures. Elles sont soutenues par des militants et des militantes. Les familles sont là, les amis proches, elles ont des parloirs. Ben voilà. Je dirais que sur la condition de vie, la condition de vie en prison est différente à ce niveau-là. Après, la question de la dureté carcérale, elle est très forte, liée à ce dispositif des lois antiterroristes. Et en plus, avec, alors dans les lois dites antiterroristes, il y a une forme de pathologisation du terrorisme, enfin de ce qui est qualifié de terroriste, avec justement un registre très pathologisant, avec des catégories, par exemple, moi toutes les prisonnières politiques que j'ai rencontrées, elles sont qualifiées dans ces évaluations de gothiques. Pourquoi ? Parce qu'elles ne répondent pas à partir d'elles-mêmes. Donc voilà, donc elle refuse généralement les expertises psychiatriques. Moi, j'ai assisté au procès de l'une d'entre elles en 2015, qui a subi des tortures par la Guardia Civile en 2002 maintenant. Voilà, et qui d'ailleurs là maintenant est extradée en Espagne et qui est condamnée à partir des éléments qu'elle a pu dire sous torture. Tout ça pour dire que pour elle, la question, je dirais, des violences de genre, elle n'est pas directement liée. Je dirais au parcours pénal. Par contre, ce qui est sûr, c'est que elles vont être discriminées à l'intérieur de leur parcours pénal parce qu'elles sont des femmes. Alors, par exemple, deux exemples. L'une d'entre elles, dans la presse. Alors, dans la presse, elles sont voilà, c'est des sanguinaires, c'est des mauvaises mères, c'est tout ce qu'on veut. Voilà. Et comment une mère peut s'engager dans la lutte armée et être parce qu'en plus. Pour beaucoup, celles que j'ai rencontrées, pas toutes, hein, mais certaines sont été des dirigeantes. Voilà, ça c'est inadmissible. Voilà, c'est pas possible. Ou alors, elles vont être reconnues comme la compagne du militant, alors même qu'elles, elles veulent être légitimées comme militantes, comme membres de TA et non pas la compagne d'eux.
1: J'ai demandé à Natacha Tchetkouti-Osorovitch qu'est-ce qui l'avait marqué dans cette enquête, qu'est-ce qui avait changé pour elle ou sur quoi ça l'a fait particulièrement réfléchir.
0: Une des premières choses, et en cela, ça marche très bien, la prison, c'est que plus on est dedans, plus on se dit, mais non, j'aimerais vraiment pas, il y a l'idée de pas en être, enfin, il y a l'idée de vraiment, de cette dureté carcérale, c'est, voilà, donc, je pense que ça fait énormément réfléchir. Moi, par exemple, une des réflexions, voilà, à quel prix l'engagement politique? Jusqu'où tu vas dans ton engagement politique? Moi, c'est des questions qui restent en suspens. C'est sur les formes de résistance et jusqu'où on peut aller dans les formes de résistance. Ça, c'est une, enfin, moi, ça me pose question. Le deuxième élément, c'est de penser non pas, le travail pénal, ce que je considère être comme du travail, c'est-à-dire tout ce dont on vient de parler, c'est un vrai travail permanent, parce que il s'agit de répondre de soi, mais pas que, c'est-à-dire qu'en prison, l'observation est permanente. Tu participes à telle activité, il y a les caméras partout, il y a etc., etc. Tu es potentiellement sur écoute au téléphone, et d'ailleurs, entre nous soit dit, c'est des sociétés privées. Enfin, c'est une société privée qui a tout le marché européen, d'ailleurs, de la téléphonie en prison. Et c'est 6% plus cher qu'à l'extérieur. Bon, enfin, bon. Donc, c'est penser la prison à partir des concernés. Et non plus, après tout, évidemment, en tant que sociologue, on va traduire des réalités. On va traduire des réalités avec des analyses et un cadrage théorique qui nous sont propres. Mais je pense que maintenant, la continuité du travail, c'est aussi de penser la question carcérale à partir des concernés, c'est-à-dire qu'elles aient leur propre parole sur ce travail pénal, mais sans passer par une autre médiation. Qu'est-ce que serait une peine juste s'il y a peine ? Ce qui m'a le plus marqué, c'est intéressant que tu poses cette question parce que justement aussi, ça fait partie des questions des prisonnières et des détenues que j'ai rencontrées au moment de la restitution. C'est, elles m'ont posé la question de qu'est-ce que ça avait changé pour moi ? Il y a plein de choses qui ont changé pour moi, mais d'abord, je pense que... Bon, maintenant, ça, je cherche plus ce qu'il y a derrière les murs, j'ai compris ça. Bon, au moins, j'ai réglé des choses aussi. Hein. Mais ce que j'ai, ce qui m'a... Je dirais là où je suis plus attentive encore qu'avant, c'est justement à ces formes de contrôle, à ces formes de contrôle des corps. Je peux pas prendre un train, être dans la rue, si je vois, je sais pas quoi, une arrestation, des menottes. Voilà, c'est des scènes sur lesquelles je suis attentive. Je peux pas rester à côté comme ça, ça c'est sûr. L'autre élément très fort, enfin deux, et puis après j'arrête. L'autre élément très fort sur lequel je continue de travailler, c'est la question du capitalisme carcéral, auquel je n'avais pas pensé au préalable. Et ça, c'est-à-dire que quand on commence à s'intéresser là-dessus, là aussi on tire plein de fils, dont la question de la justification de la carcéralité sociale, c'est-à-dire quand même de la logique du privé de la justification de construction de nouvelles prisons au nom de la prévention de la récidive, mais qui est, évidemment est complètement corrélée à des intérêts de grandes multinationales. Et donc ça interroge aussi la fonction de l'État, les logiques d'État, les modes de gouvernementalité articulés au capitalisme. Et le troisième élément, et j'arrête là-dessus, c'est quand même le lien entre politisation et carcéralité aussi. Et c'est pour ça aussi que je continue à travailler, notamment justement avec une des prisonnières, sur les formes de résistance possibles et comment penser la question des résistances dans ce contexte-là, elle de la prison et moi de l'extérieur, mais et en tant que sociologue. Mais voilà, c'est penser les formes de résistance.
1: Et ces poils, Natacha, elle en pense quoi ? Oui, cette question tombe toujours comme un poil sur la soupe, mais que voulez-vous, l'heure tourne et la question est trop importante pour qu'on fasse l'impasse dessus.
0: Alors, mon rapport aux poils, je suis absolument politiquement incorrecte. À savoir, parce que j'ai quand même des années de critiques et féministes et lesbiennes politiques sur toutes les questions, le corps, le poil, etc., etc. Mais bon, là, je dois faire l'aveu que oui, c'est une question pour moi. Et en fait, je m'épile. Je m'épile les jambes, je m'épile les aisselles, les sourcils, les lèvres. Je suis attentive à cette question. Et je sais pas si je suis prise au piège avec les attentes de genre de ce point de vue-là. Mais de fait, je n'aime pas sortir poilu. Voilà.
1: Dommage, mais on n'aura pas le temps de creuser les liens extérieurs, intérieurs, les similitudes entre la société d'autosurveillance carcérale et celle du dehors. Affaire à suivre pour une autre émission, pourquoi pas un jour avec Natacha Tchetkouti-Osorovitch, sur la prison en tant que laboratoire d'expérimentation de carcéralité sociale, sur comment la prison c'est la continuation de ce qui se passe hors les murs. La même disciplinarisation des corps, des groupes minoritaires. Enfin, bon, trop de choses à dire, on en reparlera un jour dans Du Poil sous les bras. Du Poil sous les bras, justement, c'est tous les mois pour comprendre vraiment le monde dans lequel on vit et pas faire semblant et pas survoler un peu ce qui se passe autour de nous. Voilà, une émission à retrouver sur toutes les plateformes de podcast et une émission à partager si vous l'avez aimé. Et je vous quitte sur un court extrait, 2-3 mots, les mots de Gwenola Ricordo dans Pour elle toute, cité justement par Natacha Tchetkouti-Osorovitch dans son livre, je cite, « L'objet de la peine n'est pas d'amender le délinquant ou la délinquante, mais de rappeler aux autres la loi, c'est-à-dire de revitaliser la conscience commune. » Voilà l'occasion de réécouter Du Poil sous les bras avec Gwenola Ricordo ou de relire Pour elle toute de cette même autrice. Allez, ciao les amis et à bientôt dans vos oreilles.

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0: pizza, bonjour. Vous avez fait votre choix?
1: Oui, alors en fait je vais prendre une campagnarde, mais sans lardons s'il vous plaît. Et à la place des lardons, je voudrais du chèvre. Non, en fait à la place du chèvre, je prends du gruyère. Ou des champignons, vous avez des champignons frais? Ou alors une végétarienne.

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1: Ce petit là, avec. Mais je comprends pas. À quel moment on arrive à... Mais non, parce que si on remet la chanson depuis le début, on se. Non, mais y a pas de politique dans cette chanson. Mais c'est incompréhensible aussi. Bon, on laisse passer la musique, ce sera vachement plus simple. Et puis, de toute façon, on fera de la politique maintenant. Ça m'a.

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